Michael Jackson sur RTL 2. Benjamin Biolay a partagé avec nous l'un de ses albums préférés de Michael, c'est Off The Wall. 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

Offspring sur RTL2. 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

0: Et Gray Sherry est Save Tonight. Coup d'envoi de ce jeudi 17 septembre. Bon réveil à tous.
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0: Rendez-vous est déjà prêt avec Pink, Billy Joel News et Chaka Ponk. Après les infos de Raphaël Thomas. Bonjour Raphaël.
2: Bonjour Grégory, bonjour à tous.
0: Bonne nouvelle, les aides au carburant en partie prolongées.
2: Le gouvernement va maintenir jusqu'au 31 décembre les soutiens financiers à destination de certaines catégories professionnelles. Sont concernés les pêcheurs, les agriculteurs et les entreprises éligibles du secteur du BTP. Pour les pêcheurs qui ont mené plusieurs actions au coup de poing ces derniers jours, l'aide sera relevée de 25 à 35 centimes par litre. Le prix moyen du litre d'essence dépasse désormais le pic de 2022. 2,15 € en moyenne. Le gazole, lui, a atteint les 2,35 € le litre. Selon une étude publiée hier, la précarité de mobilité s'accroît. Un Français sur 10 est obligé de renoncer à un emploi en raison du coût des carburants. Il accuse le PS de vouloir le tuer politiquement. Philippe Brun dénonce des accusations calomnieuses après son exclusion de la primaire de la gauche. Le député socialiste de l'Eure est accusé de violence envers une ancienne collaboratrice. Il accuse le parti d'avoir instrumentalisé un conflit et annonce son intention de déposer plainte.
0: Les psychiatres du secteur public en grève aujourd'hui.
2: Les syndicats dénoncent un secteur en crise. 30% des postes de psychiatres hospitaliers sont vacants. Des centaines de patients sont souvent contraints de rester plusieurs jours aux urgences, faute de place dans des locaux parfois vétustes. La profession réclame 10 000 lits supplémentaires. Un rassemblement est prévu devant le ministère de la Santé à 11h. La circulation des trains va rester perturbée pendant plusieurs semaines entre Rouen et Caen, conséquence du déraillement d'un TER vendredi en Seine-Maritime.

0: victimes. Le passage à niveau a été endommagé, des poteaux arrachés. 200 agents sont mobilisés depuis mardi pour relever et évacuer les 6 voitures du train. Un chantier estimé à plusieurs millions d'euros. L'enquête n'a pas encore permis de déterminer l'origine de l'accident.
1: Allez, les sports, une première victoire pour Lyon en Ligue Europa.
0: Les Lyonnais l'ont emporté 2-1 hier soir sur le terrain des Belges d'Anderlecht à l'occasion de la première journée de la phase de Ligue. Prochaine étape pour l'OL, ce sera le 15 octobre face aux Anglais de Crystal Palace. De son côté, Rennes a fini sur un nul 0-0 face aux Autrichiens de Sturm Graz. Ce soir, Marseille se déplace sur la pelouse des Turcs de Beşiktaş. La météo, les températures poursuivent leur baisse ce matin. Il fait 10 degrés à Dijon, 11 à Rennes, 14 à Lille et Paris, 15 à Bordeaux, 18 à Marseille et 20 à Ajaccio. Côté ciel, en début de journée, une nouvelle perturbation donnera un temps couvert et pluvieux de la Bretagne au Nord-Pas-de-Calais. Sur le reste du pays, le temps sera ensoleillé. Au fil des heures, le ciel se couvrira sur le nord-est et le long de la façade atlantique. Il y aura aussi un risque d'averse l'après-midi sur les Pyrénées, les Alpes frontalières et la Corse. En revanche, le soleil résistera sur les régions méditerranéennes. Pour les maximales, il est prévu jusqu'à 29 degrés dans le sud. Il fera 18 à Cherbourg, 20 à Nantes, 22 à Orléans, 23 à Strasbourg, 24 à Lyon. On attend jusqu'à 26 degrés du côté de Perpignan.

0: Chaka Ponk, My Name is Ten sur RTL 2.
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0: Et on vous espère en pleine forme. Nous, on l'est. On est content de vous accompagner jusqu'à 9h sur RTL 2. Bonjour, Justine.
2: Bonjour, Greg. Bonjour, tout le monde.
0: Bien sûr, il y a nous deux. Vous avez entendu le liner, hein, ce qu'on appelle qui dit les voix. Mais il y a aussi Julia, Jérém, il y a Angelo autour de la table. Salut, les gars.
3: Salut.
0: Le trio. Et on salue Léa, on salue Caro, on salue Max, évidemment. Et on salue Cécile.
2: Voilà, bien belle équipe, ça va Greg?
0: Ah ouais, bien belle équipe.
2: Bien dormi?
0: Oui, pas mal, écoute, jusqu'à ce que je m'effondre. En fait, ma tactique le soir, il y a pas mal de gens qui me disent, mais comment tu dors, tout ça. Bon, eh ben c'est simple.
2: Il y a pas mal de gens qui te demandent comment tu dors.
0: Par exemple, en interview, la seule question des journalistes, c'est vous ne dormez jamais, comment vous faites? Ça revient à chaque interview, c'est un exemple, où les gens dans la rue que je croise, qui nous regardent le matin, qui me regardent le soir, me disent, vous
2: ne
0: dormez pas.
2: Donc tu dors comment?
0: Eh ben c'est simple, j'attends que je m'effondre. La tactique, elle est simple. Tu te mets sur le canapé, tu regardes un match, là hier il y avait du foot, et dès que tu sens que ça part à la fin du match, comme ça, hop, tu vas tout de suite, tu discutes pas. Tu t'es lavé les dents après, tu fais tout, et tu te mets dans le lit, tu vas venir, chérie. Ah, c'est terminé.
2: Ok.
0: Très bonne tactique. Très, très bonne tactique. L'effondrement. T'arrives, bonne nuit, chérie. Je compte l'énergie, bonne nuit, chérie. Voilà.
2: Déjà, t'as le bonne nuit, chérie, c'est sympa.
0: Oui, enfin, vite fait. Parfois, je pense, je suis pas sûr. Non, mais je sais pas, tu vois.
2: C'est mignon.
0: Ouais. T'as bien dormi?
2: Non, j'ai pas bien dormi. Vous avez pas ça, vous? Je me suis fait piquer par les moustiques. Mais genre, j'ai 20 piqûres sur le corps.
4: Non. J'en peux plus de tes moustiques.
2: Ça fait
4: une semaine que tu nous harcèles avec ça.
0: Mais moi, je l'ai pas entendu.
4: Tous les jours. À partir de 5h30, elle fait
0: quoi? Ah non, c'est trop tôt pour moi.
2: Dès que j'arrive. Mais en fait, je comprends pas. Je vous jure, toutes les nuits, j'ai des piqûres de moustiques énormes. J'en ai au moins 20.
0: Les gens se plaignent en permanence. L'attaque des moustiques.
2: Pourtant, il fait pas chaud, chaud. Je sais pas, je comprends pas.
0: Il fait pas froid, froid quand même. Ouais. Hein. Il y avait encore un 31 mardi. Hein.
2: Oui, non, mais dans la maison, ça va, on a connu pire. Pas.
0: Jules, c'est intéressant, non?
5: Ah oui, oui. Ouais, bah, les moustiques, ils ont une trompe. On le sait depuis cette semaine.
0: Faut préciser parce qu'on a un jeu surprise à 6h50 où on avait posé la question quel animal a une trompe. Il avait dit moustique, notre candidat.
2: Donc on a appris ça.
0: Et nous, on l'avait oublié. Ou on le savait pas. Allez, Muse sur RTL 2, Night Shift Superstar. Bon réveil à tous, il est 6h08. Merci d'être là.

0: Ça, c'est un super morceau, ça s'appelle Night Shift Superstar, c'est Muse. Et bah, ce matin, je vous propose qu'on fasse le classement des morceaux rock, on est sur RTL2 ou pas, les plus streamés dans le monde depuis le début de l'année. Pas mal, non?
1: On valide ça.
0: Ah ouais, et puis il y a du beau monde, des titres récents, mais aussi des classiques. Parce que les plus jeunes s'intéressent aussi aux classiques du son pop rock. Heureusement qu'elle valide. T'imagines si elle me dit je valide pas?
2: Ouais.
1: Ah, j'ai pris la phrase de Jérém, parce que ça, c'est ta phrase.
0: Oui, c'est
1: on valide.
0: Je valide, Joël. Heureusement, super.
2: Franchement, je valide.
0: Ah, mais j'aurais pu être vexé ou.
1: Non, ça va, on en
0: genre,
1: est plus là.
0: On prépare les extraits et on en est plus là. Non.
2: C'est pas ton genre en plus.
0: Je préfère qu'on parle de Céline Dion, on va me dire. Oh non. Un putain de bière lascive sur RTL2.
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0: Joël qui fait danser dès le matin Uptown Girl sur RTL2.
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0: Le magazine Billboard, qui fait référence, hein, dont on parle souvent, vient de publier le classement des 10 morceaux rock les plus streamés dans le monde depuis le début de l'année. Et il y a quand même de sacrés classiques. Alors nous, évidemment, on en diffuse des classiques du rock, des nouveautés, évidemment, ça nous concerne. Dans le bas du classement, on retrouve des morceaux qu'on a l'habitude de passer dans le double expresso. Alors quand je dis dans le bas du classement, ça reste top 10, hein, quand même. In the End de Linkin Park, Viva la Vida de Coldplay et Wonderwall d'Oasis. J'insiste, je me suis mal exprimé quand je dis bas du classement. Top 8, top 9, top 10. Hein.
2: Ça reste quand même tout en haut.
0: Bien sûr, ça m'étonne pas que Wonderwall soit dans le classement. Est-ce que cet été, pendant la Coupe du Monde, tu sais, on avait parlé, c'était l'hymne officieux des supporters anglais.
2: Ah, bah, chanté
0: dans les tribunes. Okay. Donc les Américains aussi se sont dit, tiens, ça reprend. Et avec plus de 3 milliards d'écoutes sur Spotify, apparemment, le monde entier ne se lasse pas de chanter cette chanson. Today's gonna be the day, ainsi de suite. Ils seront en concert les 23 et 24 juillet en France l'année prochaine. Ensuite, quand on remonte de la 7e à la 4e place, des titres plus récents. Alors, il y a The Neighborhood avec Sweeter Weather, Back to Friends de Somber également, et Messi de Lola Young. On l'entend moins et en fait, ça me manque.
2: J'adore cette chanson.
0: Ouais, et de ouf, tu vois.
2: Hein,
0: ça fait quoi?
2: On l'a
0: beaucoup joué en nouveauté.
3: Ouais.
0: Ça fait 6 mois qu'on l'entend moins, et là, de le reprendre, je me dis, tiens.
2: Ah, on va vous la remettre.
0: T'es d'accord ou pas?
3: On va la demander.
0: D'accord,
2: ouais.
0: Ouais, vous êtes d'accord. Alors, ils sont devancés par deux valeurs sûres du son pop rock RTL2. Radiohead avec Creep et Police Every Breath You Take. Every breath you take, every move you take. Donc ça veut dire que 40 ans après la sortie du titre, même peut-être 50 ans, c'est toujours top 3 des chansons rock les plus streamées. Ça dit beaucoup de choses, hein, je trouve. En deuxième position du classement des titres rock les plus streamés depuis le début de l'année, il y a Self Aware de Temper City. Et ça, c'est toujours top 3 playlist RTL2. Et puis en tête, Baby Doll de Dominic Fike. Peut-être que vous ne connaissez pas, chanteur-acteur américain qu'on a vu dans la série Euphoria.
2: Oui, je vois.
0: Tu vois?
2: Ouais, ouais, acteur d'Euphoria, tout voilà. À fait.
0: En gros, finalement, quel que soit votre âge, il y a forcément un morceau dans ce classement qui est culte pour votre génération. Et surtout, moi je trouve qu'il y a toujours plein de morceaux transgénérationnels.
2: C'était très sympa.
0: C'est bien.
2: Merci.
0: Ça. Ouais. Et puis vous avez bon goût. Enfin d'ailleurs, ils ne m'écoutent pas, ces Américains, des Chinois, des Anglais. Enfin bon, vous avez bon goût, il y a un peu de français là-dedans. Pink, Walk Me Home à 6h22 avant l'horoscope sur RTL de Bon Réveil.

0: Pink, Walk Me Home à 6h, quasiment 25 minutes. On y va pour l'horoscope, ma Juju, jeudi 17 septembre, les médailles de bronze et les cancers.
1: Bon, vous êtes facilement irritable ce matin, c'est compliqué de vous parler.
0: Scorpion.
1: Vous gérez votre argent de manière trop désinvolte, faites plus attention.
0: Sagittaire.
1: On va vous pousser dans vos derniers retranchements, on va falloir faire le dos rond.
0: Les médailles d'argent, d'abord les béliers.
1: Oh, c'est l'amour avec un grand A. Aujourd'hui, les béliers, vous avez des étoiles dans les yeux.
0: Bon, bah dis donc, j'ai deux petits lovers. Jérémy et Justine, bonjour.
2: Je ne l'ai pas encore vu, donc.
1: Bah moi, je vais pas le voir la journée, il est en déplacement.
0: Ok, eh ben dites que c'est pourri, vous embêtez pas. Alors, c'est pour tous les béliers, sauf les nôtres. Les gémeaux.
1: Les gémeaux, vous avez la tête sur les épaules, vous connaissez vos atouts et vos faiblesses pour réussir.
0: Les lions.
1: Quelque chose que vous attendez depuis longtemps pourrait enfin arriver, restez attentifs.
0: Les vierges.
1: Vous avez le contact facile aujourd'hui, c'est agréable de parler avec vous.
0: Balance.
1: Vous consacrez beaucoup d'énergie à préparer votre avenir, vos efforts seront récompensés.
0: Les capricornes.
1: Vous savez faire la part des choses, on peut se fier à votre jugement.
0: Les Verseaux.
1: Vous multipliez les petites attentions envers vos proches. Vous donnez sans compter.
0: Poisson.
1: Votre carrière est en pleine ascension. Aucune difficulté à l'horizon.
0: La médaille d'or, elle est pour ?
1: Elle est pour les taureaux. Allez. Vous avez fait vos preuves. Aujourd'hui, vous recevrez enfin les louanges que vous méritez. Félicitations les taureaux.
0: Voilà, l'horoscope à retrouver en podcast sur rtl2.fr et sur les réseaux sociaux de votre double expresso RTL2.
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0: 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Astérix, hein, évidemment, la vidéo d'Astérix, la mission Cléopâtre. Comme jamais, sur ça. 3228, vous nous appelez, puis on aura Alex Warren, les Passengers et le winner du jour. Ah bah tu m'as aussi l'extrait. Oh c'est salade tomate dans ce matin.
1: Oh c'est riche.
2: Un bon petit kebab.
0: A tout de suite sur RTL2. Oui c'est fait pour ça.

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9: Il est 6h30, bon réveil à tous avec le double expresso. On va écouter Alex Warren, mais avant ça, les infos de Raphaël Thomas. Bonjour Raphaël.
10: Bonjour Justine, bonjour à tous.
9: Les aides sur les carburants vont être prolongées jusqu'à la fin de l'année.
10: Le Premier ministre Sébastien Lecornu l'a demandé à son gouvernement hier, alors qu'Emmanuel Macron avait exigé quelques heures plus tôt la totale mobilisation du gouvernement sur l'approvisionnement et la maîtrise des prix à la pompe, sachant que le litre d'essence coûte 2,15 € en moyenne, 2,35 € le litre de gazole. Les aides concernant les pêcheurs qui bloquent des dépôts pétroliers depuis le début de la semaine, les agriculteurs et certaines entreprises du BTP.
9: Le député socialiste Philippe Brun va porter plainte.
10: Hier, il a été écarté de la primaire de la gauche. L'élu a été suspendu par le PS suite à des accusations de violence qu'il conteste. Il estime avoir été instrumentalisé par son parti dans le but de le tuer politiquement. Olivier Faure, le patron du Parti Socialiste, estime quant à lui qu'il s'agissait de la seule décision possible. Le feu a été fixé hier soir dans les Landes. L'incendie s'était déclenché dans un parc photovoltaïque dans l'après-midi. 190 hectares de forêt sont partis en fumée. D'importants moyens ont été déployés. 250 pompiers, 14 moyens aériens, dont 4 canadaires, ou encore un méga hélicoptère bombardier d'eau prêté par l'Australie. Ce département du sud-ouest a été frappé par 2 incendies majeurs cet été à Biscarrosse et à Luglon. Ce matin, 5 départements du sud-est restent en alerte orange en raison du risque élevé d'incendie de l'Aude au Vaucluse.
9: Allez, on passe au sport et une entrée en lice réussie pour Lyon en Ligue Europa.
10: Et oui, l'OL a battu les Belges d'Anderlecht 2-1 hier soir lors de la première journée de la phase de Ligue. En revanche, Rennes a été tenu en échec 0 partout par les Autrichiens du Sturm Graz. Ce soir, Marseille entre en lice. L'OM est attendu sur la pelouse du Beşiktaş à Istanbul à 21h. Et puis, ça n'arrive qu'une fois par siècle. Un chercheur américain a découvert un nouveau cratère sur la Lune d'un diamètre de 222 mètres. Il se serait formé au printemps 2014 après l'écrasement d'une comète ou d'un astéroïde la taille d'un immeuble de 3 à 6 étages. On passe à la météo avec des températures qui poursuivent leur baisse ce matin. Il fait 6 degrés à Sedan, 10 à Mont-de-Marsan, 15 à Morlaix et à Corté, 16 à Fécamp et 18 à Vidauban. Côté ciel, en début de journée, une nouvelle perturbation va donner un temps couvert et pluvieux de la Bretagne au Nord-Pas-de-Calais. Sur le reste du pays, le temps sera ensoleillé. Au fil des heures, le ciel se couvrira sur le nord-est et le long de la façade atlantique. Il y aura aussi un risque d'averse l'après-midi sur les Pyrénées, les Alpes frontalières et la Corse. En revanche, le soleil résistera sur les régions méditerranéennes et les plaines d'Occitanie. Pour les maximales, il est prévu jusqu'à 29 degrés dans le sud-est. Il fera 17 à Hazebrouck, 21 à Épinal et à Barcelonnette, 22 à Paris et 26 à Saint-Chinian.
9: Merci, retour des infos à 7h dans le double expresso. Tout de suite, Alex Warren avec Fever Dream sur RTL2.

0: Alex Warren sur RTL 2.
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2: Bon, on dit souvent qu'en Suisse, la vie est chère, mais là, on atteint quand même un niveau assez exceptionnel. Je vous raconte. Notre winner, c'est une retraitée suisse qui, fin juillet, se rend dans une boulangerie de la gare de Winterthur. Et elle commande son petit plaisir, un croissant aux noix. Elle sort sa carte bancaire, elle passe au terminal, elle paye, elle repart tranquillement. Ok.
0: Mais deux semaines. Très bonne histoire, bon réveil à tous.
2: Deux semaines plus tard, une conseillère qui l'aide dans ses démarches administratives regarde son relevé bancaire et découvre une dépense assez étonnante à la boulangerie. 1612 francs. Soit environ 1700 euros quand même pour un croissant.
0: Combien ?
2: 1700 euros.
0: Enfin.
2: Bon, même pour la Suisse, ça fait quand même cher la viennoiserie. Alors qu'est-ce qui s'est passé à votre avis ? Eh bien, c'est très simple. Au moment de payer, le terminal lui a proposé de laisser un pourboire libre. Mais notre winneuse, elle a pensé qu'on lui demandait son code de carte bleue. Donc, elle a tapé 1612. Voilà comment on l'en laisse sans le vouloir. Plus de 1600 francs suisses de pourboire pour une viennoiserie. De son côté, la boulangerie n'avait rien remarqué parce qu'à cause d'un problème technique, l'argent n'avait pas encore été débité.
0: Oui.
2: Heureusement, notre winneuse a finalement été intégralement remboursée. Elle a évidemment fait changer son code de carte, parce que bah, tout le monde le connaît maintenant. Puis elle a pris une décision, désormais, elle paie ses viennoiseries en espèces.
0: J'imagine la crise cardiaque de nos boss quand on prend les petits déjeuners à la boulangerie s'il y en a pour 1612 euros le pain au chocolat.
2: Ah ouais. On le saura vite, nous.
0: Ah ouais. Oui, 10 000 euros de petit déjeuner, c'est trop. La pauvre femme, elle a dû avoir peur un peu quand même, cette histoire-là.
2: Ah, c'est flippant, oui.
0: Ouais, bon, finalement, tout va bien, elle a été remboursée. Passenger, let her go. C'est gratuit, hein, le son pop rock d'RTL. Bon réveil.

0: Passenger Letter, je crois que je vais pouvoir relancer. Juju, tu m'as un peu excité, je précise, par ta news avec le 1 612 €, le croissant aux noix. Je pense que j'ai trouvé un truc fou. À New York, il y a un pain qui se vend plus de 50 €. Un pain, les clients savent, c'est pas un code de carte bleue, et ils l'achètent quand même. C'est la boulangerie Rye qui vend un pain de seigle, $60.
1: Wow.
0: Ouais, 52 € grosso modo. Ça se vend plutôt bien, c'est fabriqué artisanalement, oui, alors à ce prix-là, c'est logique, avec des ingrédients haut de gamme, nous dit-on, et ce serait devenu un véritable produit tendance auprès des New-Yorkais, quoi.
2: Il se vend également sous forme de toast, notamment au saumon, à la pâte à tartiner, qui coûte entre 5 et 12 euros l'unité. Comme quoi, à New York, bah, même pour une simple tartine, il faut parfois avoir un sacré budget, hein. C'est une autre vie. Prix,
1: hein. Qui achète ça?
0: Bah, plein de New-Yorkais.
2: Beaucoup.
0: Ce Sex in the City qu'on n'a rien à faire. Oh, mais 50 euros dans un pain de seigle, le loyer est déjà à 13 000. On s'en fout. Qu'est-ce que tu veux que je te dise? S'en fout,
1: Ça m'énerve.
2: C'est une autre sphère.
0: Moi, je pense qu'il faut qu'on aille vendre des pains à New York, je vous le dis. Vraiment, c'est un objectif de vie, là.
1: On devient riche.
0: Ah, bah là, à 52 euros le pain de seigle, je peux te dire, pas de problème.
1: Il faut juste trouver celui qui le fait.
2: Oui, c'est ça, les gars. Vous
0: je veux bien faire une formation. Je vais me débrouiller.
2: Vous n'avez pas les capacités.
0: Ça se travaille, hein. C'est des heures de formation. Evanescence, Will You Follow, le jeu surprise et Green Day sur RTL2.
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0: Evanescence ce soir en concert à l'Accor Arena à Paris avec RTL 2.
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2: On joue avec Nico qui nous a appelé au 3228. Salut Nicolas.
3: Salut Justine, salut Greg, salut toute l'équipe.
4: Salut.
2: Hello.
0: Bonjour Nicolas, depuis Saran, à côté d'Orléans. Bonjour. 106.1,
3: oui.
0: Superviseur chantier, et vous aimez l'astronomie. Vous avez entendu, on l'a dit aux infos tout à l'heure, peut-être que vous avez fait gaffe, mais on a découvert un nouveau cratère sur la Lune, dû à une astéroïde.
3: Oui.
0: Ah, c'est vous. Vous saviez?
3: J'ai pas pu la voir au télescope, mais oui, j'avais suivi l'information. Ouais.
0: Cherchez-la, prenez le télescope, on cherche. Allez mon Nico, on cherche.
2: Et Nico, vous allez faire un voyage incroyable en mai prochain.
3: Ouais, on part en Chine avec ma compagne.
0: Super.
2: Ah ouais, trop bien.
0: Bon, ouais. Pour partir en Chine, c'est fait. Nous, c'est le parc Astérix. C'est un peu plus proche.
3: C'est bien aussi.
0: C'est un peu plus proche. Il y a plus de manège là dans les médias. On y va, on lance les D-Pop Rock.
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2: Pour le petit quiz, on a 5 questions, Nicolas. Il nous faut 3 bonnes réponses.
3: Ok.
2: D'accord.
0: Vous avez le droit donc à 2 erreurs. On y va, le chrono part à la fin de l'intitulé de la première question. Qui était le président de la République avant Emmanuel Macron? Top chrono.
3: Avant Emmanuel Macron?
0: Oui.
2: Vite.
3: Putain, François Hollande?
0: Oui.
2: Quel insecte la plus célèbre s'appelle Maya, butine et fabrique du miel?
3: L'abeille?
2: Oui.
0: Comment s'appelle le compagnon de Robinson Crusoe dans le roman de Daniel Defoe?
3: Vendredi.
0: Allez, c'est bon. Oh,
2: bravo Nico, c'est gagné.
3: Merci.
0: Et ben voilà, le parc Astérix vous attend pour Halloween. Vous allez pouvoir avoir peur sur le parc avec les nouvelles attractions. Vous allez vous éclater. Vous allez pouvoir choisir votre hôtel parmi ceux qu'on vous propose. On est très content pour vous. On vous embrasse Nicolas.
3: Merci.
0: On a
3: beaucoup.
0: Une question.
2: Et Nicolas, qu'est-ce qu'on vous sert sur RTL2?
3: Un double expresso évidemment.

0: pas là. Dracula à suivre après vos infos dans le double expresso RTL2. Puis on débarque aussi en images sur W9.
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0: Bonjour à tous, très beau jeudi matin.
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0: C'est l'heure d'été, Teddy Swims, Train, même pas là. Après les infos de Raphaël Thomas, du coup, pour essayer d'être dans la liste. Bonjour Raphaël.
20: Bonjour Grégory, bonjour à tous.
0: Alors, de nouvelles menaces de Donald Trump à l'encontre de l'Europe.
20: Le président américain assure que les États-Unis n'hésiteront pas à cesser tout commerce avec l'Union européenne si Bruxelles fait du Canada son tout premier pays membre associé. Les 27 veulent renforcer leur partenariat avec Ottawa. Donald Trump évoque un acte hostile et ridicule. Il menace aussi de mettre en place des droits de douane très lourds sur l'ensemble du continent.
0: En France, les aides au carburant en partie prolongées.
20: Le gouvernement va maintenir jusqu'au 31 décembre les soutiens financiers à destination de certaines catégories professionnelles. Sont concernés les pêcheurs, les agriculteurs et certaines entreprises éligibles du secteur du BTP. Pour les pêcheurs qui ont mené plusieurs actions coup de poing ces derniers jours, l'aide a relevé de 25 à 35 centimes par litre. À 2,15€ en moyenne, le prix du litre d'essence dépasse désormais le pic de 2022. Celui du gazole lui a atteint les 2,35€. Il accuse le PS de vouloir le tuer politiquement. Philippe Brun dénonce des accusations calomnieuses après son exclusion de la primaire de la gauche. Les députés socialistes de l'heure est accusé de violence envers une ancienne collaboratrice. Il accuse le parti d'avoir instrumentalisé un conflit et annonce son intention de déposer plainte. Les psychiatres du secteur public sont en grève aujourd'hui. Les syndicats dénoncent un secteur en crise. 30% des postes de psychiatres hospitaliers sont vacants et des centaines de patients sont souvent contraints de rester plusieurs jours aux urgences faute de place dans des locaux parfois vétustes. La profession réclame 10 000 lits supplémentaires. Un rassemblement est prévu à 11h devant le ministère de la Santé.
0: Les sports, une première victoire pour Lyon en Ligue Europa.
20: Les Lyonnais ont emporté 2-1 hier soir sur le terrain des Belges d'Anderlecht à l'occasion de la première journée de la phase de Ligue. Prochaine étape pour l'OL.

0: le 15 octobre face aux Anglais de Crystal Palace lors de la deuxième journée. De son côté, Rennes a fini sur un nul 0-0 face aux Autrichiens de Sturm Graz. Ce soir, Marseille se déplace à Istanbul sur la pelouse des Turcs de Beşiktaş. Le coup d'envoi est prévu à 21h. La météo, les températures poursuivent leur baisse ce matin. Il fait 7 degrés à Chablis, 13 à Béthune, 14 à Dinard et à Bayonne, 15 à Paris et 16 à Aubagne. Côté ciel, en début de journée, une nouvelle perturbation donnera un temps couvert et pluvieux de la Bretagne au nord et au Pas-de-Calais. Sur le reste du pays, le temps sera ensoleillé. Au fil des heures, le ciel se couvrira sur le nord-est et le long de la façade atlantique. Il y aura aussi un risque d'averse l'après-midi sur les Pyrénées, les Alpes frontalières et la Corse. En revanche, le soleil résistera sur les régions méditerranéennes et les plaines d'Occitanie. Pour les maximales, il est prévu jusqu'à 29 degrés dans le sud-est. Il fera 20 à Rodez, 21 à Compiègne et à Belfort, 22 à Amboise, 24 à Lyon et 28 degrés à Lille-Rousse.
1: Merci beaucoup, Antoine des Infos. Tout à l'heure, 7h30 sur RTL2.

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0: Et il est complètement de se retrouver à nouveau pour ce jeudi 17 septembre. Bonjour à tous, bienvenue en images en plus de la radio sur W9. Bonjour Justine.
2: Coucou Greg, bonjour à tous.
0: Bonjour Léa, bonjour Jérémy, bonjour Gilles, bonjour Angelo, bonjour Cécile, bonjour Max, bonjour Caro.
3: Bonjour.
0: On est jeudi, c'est oui. Le jeu de l'agenda, ma Juju, on y est. Hein.
2: Demain, nous recevons un nouvel invité, c'est Zaoui. J'en ai des questions à lui poser hein, parce qu'il a posté quelque chose en mettant qu'RTL2 lui a permis de retrouver son ex, de se remettre avec son ex. Je peux te dire que je vais poser des questions moi.
0: Ah bon?
2: Oui, grâce à RTL2.
0: Ah ouais?
2: Ouais, ouais.
0: C'est énorme.
2: Bah, on va creuser ça, t'inquiète.
0: Très bien.
2: Inspecteur Juju.
0: Paolé, ça c'est son nouveau single. Et puis il avait bah, fait partie de Thérapie Taxi aussi. Hein. Ouais, Zaoui, un ami de la station qui en plus retrouve l'amour grâce à RTL, sera là demain matin à partir de 8h en direct dans le Double Expresso.

0: Train et Soul Sister dans le double expresso RTL2. Bon, apparemment, pour être bien accueilli en vacances, mieux vaut éviter Paris. Voilà, parce que selon un classement basé sur les témoignages de touristes réalisé par un site spécialisé dans l'étiquette et les bonnes manières, parce qu'il y a des sites spécialisés dans l'étiquette et les bonnes manières, enfin, c'est une bonne info aussi. Voici les pays où les habitants sont considérés comme les plus mal polis.
1: Alors, 6e place ex aequo, il y a la Pologne, la Hongrie et la République tchèque.
0: 5e place, la ville de New York aux États-Unis.
1: 4e, la Corée du Sud.
0: 3e place pour l'Allemagne.
1: 2e, Italie.
0: Allez, ils envoient la petite musique, les filles.
2: C'est une demi-heure qui se prépare, là.
0: Ah ouais. On a bien fait de marquer une pause.
2: Et c'est magnifique. Insulté, là, tu sais. C'est magnifique.
0: Et donc, vous avez un peu spoil, mais la première place, c'est Paris.
1: Ouais. C'est la honte.
0: Allez, t'es pas dans le cliché.
1: Bah, c'est la honte, je trouve.
0: Jérémy.
2: Bah, tu parles mieux aux touristes, qu'est-ce que tu veux que je te dise, moi?
1: Bah, non, mais moi, je parle très bien. J'adore avoir des touristes à Paris. J'adore Paris. Moi, je suis vraiment. Non.
2: Et tu sais que les touristes adorent quand tu leur parles anglais aussi.
1: Ils comprennent tout. Non, vraiment, je trouve que c'est la honte. Ouais, c'est la honte.
0: Moi, je sais pas, moi, ça me touche pas.
1: C'est une info. Je prends ça pour moi.
0: Ah bon?
2: Ouais. Tu prends personne.
3: Ouais.
0: Ah ouais,
1: bah, ouais, je trouve que c'est la honte d'être premier mal poli. Non, franchement, c'est la honte.
0: La suite, c'est un coup de gueule, c'est un coup de griffe, c'est un coup de colère.
1: Mais c'est fou de s'en foutre comme ça.
0: Ouais, je m'en fous. Non mais, ça me touche.
2: Ah, t'es dedans, hein.
1: Ouais. Bah oui, moi je suis impliqué, pardon, je suis impliqué.
0: Mais je suis pour rien, moi, si les gens sont mal polis. Hein. Ouais. Moi, je peux vous proposer Mr. Inolo, Rose, pour essayer de le dire, bon, Teddy Swims, et puis les posters, hein, tu te souviens, les posters dans la chambre, à tout de suite.
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0: Ce matin, on va s'intéresser à quelque chose qui nous concerne toutes et tous, quel que soit notre âge, quelles que soient les générations. Est-ce que tu te souviens des premiers posters que t'as accrochés dans ta chambre? Alors pour beaucoup, c'était la première fois qu'on avait vraiment le droit de décorer un endroit comme on voulait. On va passer le fait qu'on mettait des punaises, ça faisait des trous dans le mur, qu'on mettait des scotch à arracher le papier peint, évidemment.
2: Bon, et on avait un chanteur, un groupe, un footballeur, une actrice, on avait tous un ou plusieurs. Et pour trouver le poster, il y avait une adresse incontournable, les magazines. Les magazines, bien sûr, dans les librairies, dans les tabacs. Il y avait Salut, OK Podium, Star Club, ça c'était vraiment mon numéro 1, Star Club, 11 Mondial également. On achetait parfois le magazine presque uniquement parce qu'il y avait le poster au milieu, bien sûr.
0: Mais c'était vendu poster géant, poster central. Ouais. T'as arraché, tu sais, avec les agrafes, tu faisais extrêmement attention parce que si tu tirais trop fort, tu pouvais arracher le centre. Et alors là, au milieu, t'avais un trou, quoi.
2: Et encore ça, hein. Moi, ma belle-fille, je prends fais attention. Et
0: bon,
2: tout.
0: Finalement, il suffit de regarder les murs des chambres pour traverser les générations. On va parler de nos posters à nous, mais Claude François, John Travolta dans les années 70, Madonna, Michael Jackson, années 80, Leonardo DiCaprio, les Spice Girls, Zidane, années 90 ou 2000, puis Britney Spears, Laurie, Linkin Park, pour les années 2000, et Selena Gomez, Ariana Grande, Miley Cyrus pour les années 2010. Voilà, grosso modo.
2: Avec alors, qui, toi?
0: Ah, tu me demandes à moi?
2: Ouais, vas-y.
0: J'avais trois sportifs. J'avais Michel Platini, évidemment, Michael Jordan et Yvan Lendl. C'était mes trois sports. Tu vois, j'étais le seul mec qui était fan d'Yvan Lendl. Et puis en musique, j'avais George Michael. Yes, I gotta have plutôt époque quand il part en carrière solo, là, époque Face, quand il avait les Santiago, le jean et le perfecto. Tu vois,
2: ouais,
0: il tapait du pied sur
2: donc
0: le jukebox.
2: T'avais quatre mecs, quoi.
0: Voilà.
2: Ok.
0: Exactement.
2: Moi, j'avais cinq filles, les Spice Girls. Ouais. Et je n'avais qu'elle, mais vraiment partout, ça tapissait toute ma chambre et j'étais fan de Mel B, moi.
0: Ah bah, voilà. Bien sûr. Jérém, t'avais quelqu'un, toi?
3: Ah bah, vous le savez.
4: Bah oui.
0: Ah bah oui, bien sûr.
4: Ah bah oui.
0: Ça
2: Félix.
3: Il y avait qu'elle.
0: Oui, mais tu vois, nous, la différence, c'est que c'était des idoles, c'était pas des amours.
3: Ah oui, mais je l'aimais, ouais. Ah, j'étais amoureux.
2: Ah, mais t'étais. Je pense qu'Ophélie, c'était tout pour toi.
3: Ah, mais bien sûr.
0: Moi, c'était je voulais être eux, chanteur ou star du sport. Juju, c'était je voudrais être elle. Et toi, c'était je veux coucher avec elle.
3: Oui.
0: Ouais, voilà.
3: Oui, oui.
0: Ouais, voilà. C'était un peu différent, quoi.
4: Enfin, de là, à remettre dans le salon et dans la cuisine, c'était quand même.
3: Ah, il y en avait partout.
4: Ouais.
3: Partout.
2: J'aimerais bien qu'il la rencontre, quand même, Jérém, qu'on fasse ça un jour. Vraiment, j'aimerais bien voir ta tête de petit garçon.
0: En vrai, ça me chauffe un peu.
2: Hein?
0: Je suis à deux doigts de tenter d'inviter Ophélie Winter dans le double expresso.
2: Ah, franchement, mais un jour, il faudrait qu'on le fasse.
0: Pardon, on va faire digression, mais tu serais en panique.
4: Bah non, pourquoi?
2: Ah, si t'aurais une tête, tu serais trop gêné.
4: Non, je l'embrasse, je lui fais des câlins.
0: Non, mais dis pas ça,
4: bah, on a le droit de s'embrasser quand même, de se faire un petit bisou pour se dire bonjour.
5: On lui demandera avant quand même.
2: Oui, on lui demandera.
4: Lui dire bonjour.
5: Bah, évidemment.
2: Ouais. Bon, revenons sur nos posters.
0: Ouais, je crois que je m'en fiche du poster. Là.
2: Le poster le plus vendu de tous les temps, ce serait celui de Farrah Fawcett en maillot de bain rouge, justement.
0: 76, l'année de ma naissance, plus de 12 millions d'exemplaires dans le monde.
2: Tu l'avais pas celui-là?
0: Non. Vous étiez punaise, pâte à fixe ou scotch?
3: Pâte à fixe.
5: Mes parents m'ont expliqué que c'était bien la pâte à fixe.
0: Ce rire.
2: Ah oui, rire grave.
0: Il n'avait rien au plafond, j'ai à part Jérém, t'avais aussi fait les Winter au plafond.
4: Non, on n'abuse pas quand même.
2: Bah, si, qui met au plafond?
0: Bah, Jérém, allons-y, bah, levez les yeux, vous, mon Félix Winter.
2: Non, ça il faut qu'on lui fasse rencontrer Ophélie Winter.
0: T'avais une idole, toi?
5: Bah, j'avais que des joueurs de foot, moi.
0: Ouais,
5: genre Kev, Ronaldo,
0: très bien, ça. Et Léa, toi qui es plus jeune?
6: Bah, moi, j'avais Disney Channel, Anna Montana, Miley Cyrus, Selena Gomez, tout ça.
0: Bon, bah voilà, le poster. Donc tu me dis que ça existe encore, Juju.
2: Ah oui, bien sûr.
0: C'est super. Teddy Swims, Mr. Know-It-All, mais vous l'aurez bien compris, la mission du double expresso avant la fin de l'année, c'est de faire venir Ophélie Winter.
4: Ah, il est chaud.
0: Bah, il se démonte pas.
2: Hein. Ah ouais, regarde-le, il est très chaud.

0: Teddy Swims. Et je vous demande d'applaudir, s'il vous plaît. Applaudissez, s'il vous plaît, applaudissez.
1: Bravo.
2: Non, faut que je sache pourquoi.
0: Non, on applaudit, fais-moi confiance. Bravo, Teddy Swims, premier numéro 1 de la playlist RTL 2 de cette semaine. Voilà, félicitations à lui.
2: Ça, c'est important. Sa nouvelle passion, hein, Greg.
0: J'ai découvert le top 3 des playlists RTL 2 et je pense que c'est un classement qu'il faut qu'on suive. J'adore ça.
2: Bon, alors on y va pour l'horoscope, ça, vous adorez ça. 7h26, médaille de bronze, les cancers.
0: Bravo. Non, on va pas faire tous les signes. Vous êtes facilement irritable ce matin, les cancers, c'est compliqué de vous parler.
2: Les scorpions.
0: Vous gérez votre argent de manière trop désinvolte, faites plus attention.
2: Sagittaire.
0: On va vous pousser dans votre dernier retranchement, il va falloir faire le dos rond.
2: La médaille d'argent pour les béliers.
0: C'est l'amour, Justine, avec un grand A aujourd'hui, les béliers. C'est l'amour avec un grand A, les béliers, comme Jérém. Vous avez des étoiles dans les yeux.
2: Mais comme tous les jours. Les gémeaux.
0: Vous avez la tête sur les épaules, vous n'êtes pas comme les béliers, vous êtes plus terre à terre, vous connaissez vos atouts et vos faiblesses pour réussir.
2: Lion.
0: Quelque chose que vous attendez depuis longtemps pourrait enfin arriver, restez attentif.
2: Vierge.
0: Alors, les vierges, vous avez le contact facile, c'est agréable de parler avec vous.
2: Balance.
0: Vous consacrez beaucoup d'énergie. À quoi? Préparez votre avenir. Vos efforts seront récompensés.
2: Les capricornes.
0: Vous savez faire la part des choses, on peut se fier à votre jugement.
2: Verseau.
0: Vous multipliez les petites attentions envers vos proches. Oh là là, vous donnez, vous donnez, vous donnez sans compter.
2: Les poissons.
0: Je le joue beaucoup, beaucoup cet horoscope. Votre carrière est en pleine ascension. Aucune difficulté à l'horizon.
2: Et médaille d'or, aujourd'hui c'est pour les taureaux.
0: Et tu l'as comme ça. Vous avez fait vos preuves. Aujourd'hui vous recevrez les louanges que vous méritez. Félicitations, l'horoscope sur RTL2.freux. Bonne jeuvie et les savoirs inutiles à suivre après vos infos sur RTL 2.
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2: Bonjour à tous, bienvenue dans le Double Expresso. On va écouter Bon Jovi, avant ça les infos avec Raphaël Thomas. Bonjour Raphaël.
4: Bonjour Justine, bonjour à tous.
2: Les aides sur les carburants vont être prolongées jusqu'à la fin de l'année.
4: Le Premier ministre Sébastien Lecornu l'a demandé à ses ministres hier, alors qu'Emmanuel Macron avait exigé quelques heures plus tôt la totale mobilisation du gouvernement sur l'approvisionnement et la maîtrise des prix à la pompe. Actuellement, le litre d'essence coûte 2,15€ en moyenne. Il faut compter 2,35€ le litre de gazole. Les aides concernent les agriculteurs, certaines entreprises du BTP et les pêcheurs qui bloquent des dépôts pétroliers depuis le début de la semaine. Cette hausse des prix aggrave également la précarité mobilité. Selon une étude Ipsos BVA publiée ce matin, un Français sur 10 est désormais contraint de renoncer à un emploi à cause du prix de l'essence ou des transports.
2: Le député socialiste Philippe Brun va porter plainte.
4: Hier, il a été écarté de la primaire de la gauche. L'élu a été suspendu par le PS suite à des accusations de violence qu'il conteste. Il estime avoir été instrumentalisé par son parti dans le but de le tuer politiquement. Le chantier est estimé à plusieurs millions d'euros. La circulation des trains va rester perturbée pendant plusieurs semaines entre Rouen et Caen. Conséquence du déraillement d'un TER il y a une semaine en Seine-Maritime. 200 agents sont mobilisés depuis mardi pour relever et évacuer les 6 voitures du train. On ignore toujours l'origine de l'accident.
2: Allez, on passe au sport et une entrée en lice réussie pour Lyon en Ligue Europa.
4: L'OL a battu les Belges d'Anderlecht 2-1 hier soir lors de la première journée de la phase de Ligue. En revanche, Rennes a été tenu en échec 0 partout par les Autrichiens du Sturm Graz. Ce soir, Marseille entre en lice. L'OM est attendu sur la pelouse du Beşiktaş à Istanbul. Le coup d'envoi est prévu à 21h. Et puis, ça n'arrive qu'une fois par siècle. Un chercheur américain a découvert un nouveau cratère sur la Lune d'un diamètre de 222 mètres. Il se serait formé au printemps 2024 après l'écrasement d'une comète ou d'un astéroïde de la taille d'un immeuble de 3 à 6 étages. Cette découverte devrait permettre de mieux préparer les futures missions habitées prévues par les États-Unis et par la Chine. Face à la météo avec des températures qui poursuivent leur baisse ce matin, il fait 10 degrés à Alençon, à Migennes et à La Flèche, 11 à Libourne, 14 à Paris, 16 à Ouissant et à Carpentras. Côté ciel, en début de journée, une nouvelle perturbation va donner un temps couvert et pluvieux de la Bretagne au Nord-Pas-de-Calais. Sur le reste du pays, le temps sera ensoleillé. Au fil des heures, le ciel se couvrira sur le nord-est et le long de la façade atlantique. Il y aura aussi un risque d'averse l'après-midi sur les Pyrénées, les Alpes frontalières et la Corse. En revanche, le soleil résistera sur les régions méditerranéennes et les plaines d'Occitanie. Pour les maximum, il est prévu jusqu'à 29 degrés dans le sud-est. Il fera 18 à Roscoff, 21 à Albertville, 23 à Célestat et à Châteauroux, 28 à Frontignan et 30 degrés à Porto-Vecchio.
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0: Jovi, You Give Love a Bad Name sur RTL 2.
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2: Bon, ce matin, on enfile la combi direction l'océan, on monte sur les planches de surf. Une question, pourquoi les surfeurs font-ils toujours ce signe avec la main? Vous savez, le pouce et le petit doigt tendu. Ce geste, il s'appelle le shaka. Et derrière ce symbole emblématique d'Hawaï se cache une histoire assez étonnante. Et bien sûr, je vais vous la raconter.
0: Oh.
2: La version la plus répandue raconte qu'au début du XXe siècle, un ouvrier hawaïen nommé Amana Kalili aurait perdu 3 doigts de la main droite dans un accident. Bon, pas drôle. Ne pouvant plus effectuer le même travail, il a ensuite été chargé de surveiller les trains. Et pour signaler que tout allait bien avec les trains, il levait la main. Sauf qu'avec ses 3 doigts manquants, on voyait évidemment que son pouce et son auriculaire.
0: Ah oui, bien sûr.
2: Donc son geste aurait progressivement été imité par les habitants de l'île avant de devenir le fameux shaka, symbole de décontraction, d'amitié, de dire que tout va bien. Les surfeurs se le sont ensuite largement approprié pour dire en gros, c'est grave cool la ride.
0: Ouais, comment ils font avec la grosse voix comme ça, ils parlent comme ça.
2: Les surfeurs, je sais très bien comment ils parlent, t'inquiète.
0: Je veux pas savoir comment elle connaît.
2: J'ai eu ma période.
0: J'ai du mal, moi, je sais pas. T'as eu ta période surfeur, ça veut dire quoi?
2: Bah, où j'allais voir les surfeurs, il y a la petite drague, quoi.
3: Félicitateur, quoi.
2: Bah oui, bien sûr.
4: À Nantes, il y a des vagues à Nantes.
0: Je pense qu'il y a plus de vagues à Artiachon qu'à Nantes, c'est pour
2: te
0: dire.
2: Avec mes copines, on se posait comme ça sur le sable, on les regardait, là, comme des midinettes, là.
0: Alors après, cela dit, moi j'avais été à Hawaï, ils font toujours ça. Ils passent leur vie à faire ça.
4: Je
0: sais pas le faire, ça me. J'ai un doigt qui reste coincé, j'ai l'index.
2: C'est rigolo.
0: J'ai l'index qui remonte.
2: Ouais.
0: Bon, je vais
2: rester
0: sur
2: cette phrase. T'es rocker.
0: Oui. Il y a plus. Là, ça fait 6 minutes. Ouais. Alors, on y va. Voici Gracie Abrams, Look at My Life sur RTL2, la petite libre antenne qui fait plaisir.

0: Gracie Abrams, Look at My Life, la fille d'ailleurs de J.J. Abrams, producteur réalisateur de Lost, de certains Missions Impossibles, de Star Wars. La suite, c'est la banque.
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0: Et on écoutera Genesis, c'est Taylor Swift sur RTL2.
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0: RTL de 7h49. Bonjour à vous qui démarrez votre journée. On est là pour vous en ce jeudi matin. Bonjour Justine.
1: Et coucou Greg, bonjour tout le monde.
0: Eh ben coucou l'équipe.
2: Coucou.
0: Voilà, ça change. Ben, Julie dit bonjour, sur coucou et c'est hop là, les pieds dans le canapé.
3: C'est voulu.
0: Ouais, je peux pas comprendre. La banque RTL2 arrive après Genesis.

0: Crazy Cycle Dance sur RTL 2, bien sûr.
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2: Et on accueille Jessica ce matin. Coucou Jess.
3: Bonjour Justine, salut Greg, salut toute l'équipe.
0: Salut Jessica, vous êtes à Melun en région parisienne sur l'appli pour nous écouter. Vous êtes assistante maternelle et votre truc c'est pas mal.
3: Exactement.
0: La moto, les grands prix, évidemment.
3: C'est ça.
2: Vous avez déjà été en voir un?
3: Oui, sur à Manicourt.
0: Ah bah, wow. Très bien.
2: Trop bien.
0: Vous avez un pilote préféré? Non.
3: Je les aime bien tous particulièrement.
0: Bah, je comprends, ils ont des belles combinaisons, ils se penchent complètement. Moi, je sais pas faire.
3: Exactement.
2: Et du coup, vous accompagnez votre
0: fils? Tu fais de la moto, toi?
2: Non, mon mec a une moto, mais moi, je fais pas de moto. Je monte derrière, quoi.
0: Avec un aigle sur le dos.
2: Avec mon pantalon en cuir.
4: Des culottes, des bottes de moto, un blouson de cuir noir avec un aigle sur le dos.
0: Bien sûr.
2: J'adore les femmes qui font de la moto, je trouve que ça donne une allure. J'aime bien, je trouve ça cool.
3: Ah ouais. C'est sexy, je trouve.
2: Ah ouais, c'est hyper sexy. Bon. Je trouve ça hyper cool.
0: On est allé un peu loin, là. Mais parce que la femme de. Alors, Jérémy, il dit oui, est-ce que sa femme aussi a fait de la moto?
2: Ta femme fait de la moto.
0: Écoutez, moi, je propose qu'on se fasse une émission confession. On arrête, on parle de nos fantasmes sur les femmes en moto avec des combinaisons de cuir. Allons-y, on va faire de l'audience avec ça. Qu'est-ce que vous voulez que je vous raconte? Mais parce que le soir, Jérémy, un petit blouson.
5: Allez, on y va.
0: Oh
2: on connaît ta tête.
5: Allez, on y va.
2: Attends, tu fais des tripes comme ça.
0: Blouson de cuir. Allez, appuie sur la pédale de frein. Allez, on y va. On lance la pièce. C'est n'importe quoi, hein, vraiment.
1: Cash.
0: Non, mais vraiment, Jessica, c'est votre faute. Enfin, vraiment, je vous le dis. Vous nous avez perturbés. C'est la banque cash. Il y a 10 coffres. Vous devez faire une sélection de 4 coffres virtuels pour gagner 10 000 euros et éviter la banqueroute. Maman vous écoute.
3: Alors, le 5, le 2, le 1 et le 7.
2: Combinaison enregistrée, Jessica. Nous sommes dans la salle des coffres. On y va.
3: Oui.
2: On ouvre le premier coffre, le coffre 5.
3: D'accord.
2: 700
1: euros.
0: Waouh. 700 euros, ça fait du bien au budget, ça.
2: Ça démarre très bien.
3: Ah, oui.
0: On peut s'arrêter là, on peut tenter de faire mieux. C'est comme vous voulez.
2: Qu'est-ce qu'on fait, Jess?
3: Allez, je continue.
0: Coffre 2.
2: Ah non, la
0: loose. Allez, venez, on repart combinaison sous la couette.
3: Oui. Alors, pour le coup, j'aimerais bien voir Jérém en combinaison, alors du coup, ça me remonte pas le moral.
5: Eh bien, écoutez.
2: Il est tout rouge.
5: J'ai pas de mots, là.
0: T'as un aigle sur le dos, Jérém?
5: Ouais, c'est ça, oui.
2: Franchement, elle va pas repartir les mains vides, Jessica, tu pourrais lui envoyer une photo. Voilà.
3: Ah, super.
2: Voilà.
5: Vous avez craqué aujourd'hui. Hein.
0: Tu peux remettre la poignée des gaz, Jérém.
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0: Tu mets le petit perfecto de maman ou pas, Jérém?
5: Arrête! Ah,
2: Jessica, elle attend la photo. Hein.
5: Je suis gênée, là.
3: Ah oui, je veux voir la photo. Je veux que ça.
5: Rien que pour vous.
0: Hein, Jérém?
5: Allez, Taylor Swift.
0: Faire la photo. Jessica, qu'est-ce qu'on vous sert sur RTL2 en dehors de la photo de Jérém Cuneux avec un blouson de cuir?
3: Un double expresso.

0: Swift. Allez, on passe à la chanson du jour. Vous participez. Jean-Michel est avec nous, comme hier. Bonjour Jean-Michel.
1: Bonjour Justine, bonjour Grégory, bonjour la Dream Team.
2: Bonjour Jean-Michel.
0: Rappelez-nous la chanson que vous aviez choisie.
1: J'avais choisi Kim Wilde avec Kid in America.
0: Et face à vous, c'était Léa. Hein. Bonjour Léa.
2: Oui, bonjour. Et moi, j'ai choisi Maneskin, supermodel. Et c'est vous qui nous écoutez, qui avez voté sur les réseaux sociaux. On aura la réponse juste après les infos sur RTL2.
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2: On est jeudi aujourd'hui, bonjour à tous.
0: Merci d'être là, c'est RTL2. Il est 8h01, ça va.
2: Et avant d'écouter la chanson du jour, votre chanson du jour, on écoute les infos de Raphaël Thomas. Bonjour Raphaël.
18: Bonjour Justine, bonjour à tous.
2: Les aides au carburant en partie prolongées.
18: Le gouvernement va maintenir jusqu'au 31 décembre les soutiens financiers à destination de certaines professions. Sont concernés les pêcheurs, les agriculteurs et les entreprises éligibles du secteur du BTP. Pour les pêcheurs qui ont mené plusieurs actions au coup de poing ces derniers jours, l'aide sera relevée de 25 à 35 centimes par litre. Et ce matin, ils continuent malgré tout leur blocage en Méditerranée. C'est le cas notamment dans le port de Nice. À 2,15 € en moyenne, le prix du litre d'essence dépasse désormais le pic de 2022. Celui du gazole lui a atteint les 2,35 €. Il accuse le PS de vouloir le tuer politiquement. Philippe Brun dénonce des accusations calomnieuses après son exclusion de la primaire de la gauche hier. Le député socialiste de l'heure est accusé de violence envers une ancienne collaboratrice. Il accuse le parti d'avoir instrumentalisé un conflit et annonce son intention de déposer plainte.
2: Les psychiatres du secteur public en grève aujourd'hui.
18: Les syndicats dénoncent un secteur en crise. 30% des postes de psychiatres hospitaliers.

0: mobilier sont vacants. Des centaines de patients sont souvent contraints de rester plusieurs jours aux urgences, faute de place dans des locaux parfois vétustes. La profession réclame 10 000 lits supplémentaires. Un rassemblement est prévu à 11h devant le ministère de la Santé à Paris. De nouvelles menaces de Donald Trump à l'encontre de l'Europe. Le président américain assure que les États-Unis n'hésiteront pas à cesser tout commerce avec l'Union européenne si Bruxelles fait du Canada son tout premier pays membre associé. Les 27 veulent renforcer leur partenariat avec Ottawa. Donald Trump évoque un acte hostile et ridicule. Il menace aussi de mettre en place des droits de douane très lourds sur l'ensemble du continent.
1: Les sports et une première victoire pour Lyon en Ligue Europa.
0: Les Lyonnais l'ont emporté 2-1 hier soir sur le terrain des Belges d'Anderlecht à l'occasion de la première journée de la phase de Ligue. Prochaine étape pour l'OL, ce sera face aux Anglais de Crystal Palace. De son côté, Rennes a fini sur un 0-0 face aux Autrichiens de Sturm Graz. La météo, les températures poursuivent leur baisse ce matin. Il fait seulement 9 degrés à Bourgueil, 11 à Castres, 13 à Valenciennes, 15 à Ouessant et 22 à Solenzara. Côté ciel en début de journée, une nouvelle perturbation va donner un temps couvert et pluvieux de la Bretagne au Nord-Pas-de-Calais sur le reste du pays. Le temps sera ensoleillé. Au fil des heures, le ciel va se couvrir sur le nord-est ainsi que le long de la façade atlantique. Il y aura aussi un risque d'averse l'après-midi sur les Pyrénées, les Alpes frontalières et la Corse. En revanche, le soleil résistera sur les régions méditerranéennes et les plaines d'Occitanie. Pour les maximales, il est prévu jusqu'à 29 degrés dans le sud-est. Il fera 18 à Tourcoing et à Ouistreham, 21 à Hendaye, à la Tranche-sur-Mer, 22 à Paris, 23 à Auxerre et 26 à Villeneuve-Loubet.
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3: Léa ou Jules Jean-Michel. Vous êtes là.
4: Je prends quand même.
3: Vous y croyez, Kim Wilde ou pas?
4: Bah j'espère, oui.
1: Vous avez bien raison.
4: Bravo. Eh ben merci, c'est génial. Merci aux auditeurs.
3: Ah bah bien sûr. Et grâce à vous, on va écouter ce morceau culte des années 80 dans la chanson du jour. La divine Kim Wilde. Kids in America sur RTL2.

0: et les Kids in America. Mais la prod est folle, c'était en 1981, ça fait chanter tout le monde. Ça marche hyper bien. Bravo Jean-Michel. Alors Jean-Michel, qu'est-ce qu'il fait? Il revient et il choisit un nouveau titre. Hein, Jean-Michel?
1: Cette fois-ci, j'ai choisi mon idole absolue, David Bowie avec Heroes.
0: Voilà. Et Jean-Michel, on prend les classiques là quand même. Ouais, bien.
1: Ah, oui.
0: Bah, on fait plaisir là. Contre qui vous voulez jouer?
1: Justine, cette fois-ci.
2: Oh là là, c'est dur face à David Bowie. On a une longue playlist, je vais choisir en face The Offspring avec Want You Bad, allez.
0: Oh là, je suis embêté là.
2: Je l'attends.
0: C'est un beau duel, hein. The Offspring contre David Bowie. Vous votez sur les réseaux sociaux du Double Expresso RTL, de page Facebook ou story Instagram. À demain, Jean-Michel.
1: À demain, bonne journée à vous. Merci.
0: Allez, bonne journée et bon vote à tous. Voici Ribbit It, c'est Ed Sheeran sur RTL2.

0: Ed Sheeran, Rebel It, la suite ce sont les tendances.
1: Avec deux tendances, sport et bien-être, qui cartonnent en ce moment sur les réseaux sociaux. Puis bonne nouvelle, pour une fois, pas besoin d'aller à la salle de sport, il suffit de marcher.
0: Ah bah c'est parfait.
1: Très simple.
0: Puis il y aura un OVO tout de suite. Et on va courir vers lui et le son pop rock d'RTL2, à tout de suite.
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2: Alors la première tendance, c'est la Japanese Walking, la marche japonaise. Le principe est extrêmement simple. Pendant 30 minutes, vous alternez 3 minutes de marche rapide, puis 3 minutes de marche tranquille. Et cette méthode connaît un énorme regain d'intérêt. Les recherches sur la Japanese Walking ont augmenté de près de 3000% en un an. Mais contrairement à beaucoup de tendances TikTok, celle-ci n'a pas été inventée la semaine dernière. Elle a été étudiée dès les années 2000 par des chercheurs japonais. Et sur plusieurs mois, ils ont constaté, chez les participants qui pratiquaient cette marche par intervalle, des améliorations de la condition physique, de la force des jambes et de la tension artérielle. Donc très bien.
0: Ok, on le note. L'autre façon de marcher, tendance du jour qui devient virale en ce moment, c'est la lymphatic walking, la marche lymphatique. Alors en fait, on marche tranquillement, mais en faisant attention à se tenir bien droit, respirer profondément et surtout bien balancer les bras un peu à la Phoebe dans Friends. Sur les réseaux, certains assurent que ça permettrait de stimuler le système lymphatique, de réduire les gonflements ou même d'éliminer les toxines. Alors là, attention quand même, warning, la science est beaucoup moins convaincue. C'est pas grave, hein, ça fait rien de mal, vous mettez pas de mauvaise matière dans le corps, tout ça. Pourquoi pas, mais rien ne prouve que cette marche soit meilleure qu'une autre. Mais finalement, ces deux tendances ont au moins un mérite. Elles donnent envie aux gens de marcher et pas forcément ces fameux 10 000 pas par jour qui nous obsèdent ou pas d'ailleurs.
2: Tant que vous bougez, hein, franchement.
0: C'est ça. Vous pouvez bouger sur ça, danser même sur ça. Osier, tout sweet sur RTL 2 à 8h20.

0: Azure et tout sweet sur RTL 2.
1: Allez, 8h23, il est temps de découvrir votre horoscope avec les médailles de bronze pour commencer les cancers.
0: Vous êtes facilement irritable ce matin, c'est compliqué de vous parler.
1: Les scorpions.
0: Vous gérez votre argent de manière trop désinvolte, faites plus attention.
1: Sagittaire.
0: On va vous pousser dans vos derniers retranchements, il va falloir faire le dos rond.
1: Médaille d'argent, on y va avec les béliers.
0: C'est l'amour avec un grand A, aujourd'hui vous avez des étoiles dans les yeux.
1: Les gémeaux.
0: Vous avez la tête sur les épaules, vous connaissez vos atouts et vos faiblesses pour réussir.
1: Lion.
0: Quelque chose que vous attendez depuis longtemps pourrait enfin arriver. Restez attentifs.
1: Les vierges.
0: Vous avez le contact facile aujourd'hui, c'est agréable de parler avec vous.
1: Hein. Balance.
0: Vous consacrez beaucoup d'énergie à préparer votre avenir, vos efforts seront récompensés.
1: Les capricornes.
0: Vous savez faire la part des choses, on peut se fier à votre jugement.
1: Verseau.
0: Vous multipliez les petites attentions envers vos proches, vous donnez sans compter.
1: Poisson.
0: Votre carrière est en pleine ascension, aucune difficulté à l'horizon.
1: Et médaille d'or aujourd'hui pour les taureaux.
0: Vous avez fait vos preuves les taureaux, aujourd'hui vous recevrez enfin les louanges que vous méritez. Félicitations, l'horoscope en podcast sur rtl2.fr. Voici Lenny Kravitz.

0: Lenny Kravitz, Intent Over Till It's Over, dans le double expresso RTL de notre prochain winner du jour. Vous allez voir que l'amour de la charcuterie, ça peut coûter très cher. Et allez. Ici, on aime tous la charcuterie. Et vous allez voir, vous allez peut-être vous y retrouver. Il y aura aussi ça. Presque tous. Presque tous.
1: Ça me coûte très cher.
0: En charcuterie.
1: Ouais.
0: L'amour aussi, d'ailleurs.
1: Ouais, aussi.
0: A tout de suite sur RTL 2 après les infos.
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0: Bon réveil à tous, c'est RTL 2, il est 8h31 avant d'écouter Avril Lavigne, Dépêche Mode ou encore Marine et le winner du jour. On s'informe avec Raphaël Thomas. Bonjour Raphaël.
1: Bonjour Grégory, bonjour à tous.
0: Les aides sur les carburants vont être prolongées jusqu'à la fin de l'année.
1: Le Premier ministre Sébastien Lecornu l'a demandé à ses ministres hier alors qu'Emmanuel Macron avait exigé quelques heures plus tôt la totale mobilisation du gouvernement sur l'approvisionnement et la maîtrise des prix à la pompe. Actuellement, le litre d'essence coûte 2,15€ en moyenne. Il faut compter 2,35€ le litre de gazole. Les aides concernent les agriculteurs, certaines entreprises entreprises du BTP et les pêcheurs qui restent mobilisés ce matin autour de la Méditerranée. Des blocages sont en cours à Nice, au Gros-du-Roi ou encore à Frontignan. Une délégation doit être reçue en fin de matinée par la ministre de la Pêche.
0: Le député socialiste Philippe Brun va porter plainte.
1: Hier, il a été écarté de la primaire de la gauche. L'élu a été suspendu par le PS suite à des accusations de violence qu'il conteste. Il estime avoir été instrumentalisé par son parti dans le but, dit-il, de le tuer politiquement. Le chantier est estimé à plusieurs millions d'euros. La circulation des trains va rester perturbée pendant plusieurs semaines entre Rouen et Caen. Conséquence du déraillement d'un TER il y a une semaine qui a fait 44 blessés en Seine-Maritime. 200 agents sont mobilisés depuis mardi pour relever et évacuer les 6 voitures du train. On ignore toujours l'origine de l'accident.
0: Allez, on passe au sport. Une entrée réussie pour Lyon en Ligue Europa hier.
1: Ah oui, l'OL a battu les Belges d'Anderlecht 2-1 hier soir lors de la première journée de la phase de Ligue. En revanche, Rennes a été tenu en échec 0 partout par les Autrichiens du Sturm Graz. Ce soir, Marseille entre en lice. L'OM est attendu sur la pelouse du Beşiktaş à Istanbul. Le coup d'envoi est prévu à 21h. Et puis, ça n'arrive qu'une fois par siècle. Un chercheur américain a découvert un nouveau cratère sur la Lune d'un diamètre de 222 mètres. Il se serait formé au printemps 2024 après l'écrasement d'une comète ou d'un astéroïde de la taille d'un immeuble de 3 à 6 étages. Cette découverte devrait permettre de mieux préparer les futures missions habitées prévues par les États-Unis et par la Chine. On passe à la météo avec des températures qui poursuivent leur baisse ce matin. Il fait seulement 6 degrés à Sedan, 10 à Mont-de-Marsan, 15 à Morlaix et à Corté, 16 à Fécamp, 18 degrés à Vidauban. Côté ciel, en début de journée, une nouvelle perturbation va donner un temps couvert et pluvieux de la Bretagne au nord et au Pas-de-Calais. Sur le reste du pays, le temps sera ensoleillé. Au fil des heures, le ciel va se couvrir sur le nord-est et le long de la façade atlantique. On aura aussi un risque d'averse l'après-midi sur les Pyrénées, les Alpes frontalières et la Corse. En revanche, le soleil résistera sur les régions méditerranéennes et les plaines d'Occitanie. Pour les maximales, il est prévu jusqu'à 29 degrés dans le sud-est. Il fera 17 à Hasbrouck, 21 à Épinal et à Barcelonnette, 22 à Paris, 23 à Angoulême et 26 degrés à Chignan.
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0: À moi.
1: Marine sur RTL2, escroc.
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1: Drôle d'histoire, notre winner nous vient des États-Unis et lui, visiblement, il avait décidé de ramener un petit souvenir gastronomique de ses vacances en Espagne. Enfin, quand je dis un petit souvenir, c'est une façon de parler, parce que c'est pas un petit souvenir. À son arrivée à l'aéroport de Seattle, dans l'état de Washington, notre Américain a eu le droit à un contrôle aléatoire de sa valise. Ça arrive.
3: Pas de chance.
1: Voilà, bon bah tiens, vas-y, ça tombe sur toi, bébé. Bon, c'est là que les douaniers ont fait une belle découverte. 9 kilos de charcuterie espagnole. C'est beaucoup.
4: On a retrouvé la valise de Justine.
1: En fait, il avait littéralement dévalisé un supermarché espagnol, une Mercadona. Il avait donc tranquillement mis dans sa besace, ou la valise de Justine, du chorizo, du lomo, des saucisses de cerf, du compago.
3: Ça peut aller vite, hein.
1: Enfin, 9 kilos, faut en mettre, hein, Justine, pardon. Hein.
3: Ça peut aller vite.
1: Non, déjà, quand les c'est gars. Comme ça, c'est 200 grammes, non, vraiment. Le gars ne rentrait pas de vacances. Il ouvrait clairement son épicerie fine à Seattle. Le problème, c'est qu'il n'avait absolument rien déclaré. Et vous le savez, les Américains sont très à cheval là-dessus. Parce qu'évidemment, c'est totalement interdit d'apporter des produits qui ne sont pas fabriqués chez eux. Résultat, toute la charcuterie a été saisie. Et notre winner a écopé d'environ 430€ d'amende. Oh. Donc, il a perdu ses 9 kilos de charcuterie.
3: Wow.
1: Il a payé 430€. Et en plus, il faisait partie de Global and Try, c'est un programme réservé aux voyageurs de confiance. Normalement, tu sais, t'as le petit patch Global and Try, je vous en prie, monsieur, rentrez. Et non, parce que c'est la deuxième fois, ils lui ont enlevé son statut. Allez hop, il a tout perdu. Fini, plus Global and Try, tu payes et plus de charcuterie.
3: Tout ça à cause de la charcuterie.
1: Bah, 9 kilos.
3: Oui, oui, oui.
4: Peut-être plein de fois où il s'est pas fait choper avant.
1: Peut-être, peut-être qu'il a, je sais pas, je suis pas dans cette
4: cave. Ouais, mais tu cherches pas les.
1: Eh oui, c'est vrai. Je vais rechercher.
3: Fini les apéros, quoi.
1: Bah non, mais il peut en acheter là-bas.
3: Ah, mais c'est pas le même goût.
1: Bah d'accord, je sais. Tu vas pas être de son côté, 9 kilos de charcuterie.
3: Écoute, il y a plus grave dans la vie quand
1: ça,
3: même.
1: Ça c'est certain. Voici Avril Lavigne.

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0: 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Et Dépêche Mode arrive sur RTL 2.
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0: Dépêche Mode, Enjoy the Silence à 8h53 sur RTL 2.
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2: On accueille Oksana ce matin. Salut Ox.
3: Salut Stéphane, salut Greg, salut Oksana.
2: <Trop bien. rire> C'est la panique.
3: Oui.
2: Trop mignonne.
4: On adore.
0: Salut Oksana, bienvenue. Vous êtes à Carpentras, à côté d'Avignon. 101.7, vous travaillez dans l'hôtellerie. On est content de vous accueillir, Oksana. Déjà, c'est la première fois qu'on a une Oksana, je crois.
4: Oui.
0: Tout simplement. C'est quelle origine, Oksana ?
3: C'est ukrainien.
0: D'accord. Eh bien, écoutez, c'est très joli. Beaucoup de rando. Ah, vous êtes une vraie auditrice du Double Expresso, Oksana. Ça, c'est bien la rando.
2: Mais rando pas seule.
0: Ah bon ?
3: Oui.
2: Vous faites la rando avec qui ?
3: Avec mes loulous, mes petits chiens.
0: Ah, j'ai cru que avec mes loulous, je me disais que c'est... Non, les petits chiens, très bien. Des chiens et un chat, je vois également. Vous partez en Écosse cet hiver et vous voulez décrocher 50 000 euros ce matin. On va voir ce qui se passe. Lançons la pièce.
3: Oui.
1: Cadeau.
0: C'est la banque cadeau. Bon, il n'y aura pas les tutunes, mais il y aura des cadeaux qui peuvent valoir très cher, notamment des séjours Thal Azur. Hein. Bon.
2: Et je vous souviens, mais vous êtes toute jeune, Oksana. Je viens de voir votre année de naissance, vous avez 24 ans.
0: Bah oui.
3: Oui, c'est ça.
0: Ouais, pour des gens âgés comme nous, c'est très jeune.
2: Hein, bah oui, non, mais c'est chouette.
0: Allez, 30 secondes, top chrono, voici le coffre 1. Bonne chance.
1: Une douzaine
0: d'eux. Ah ouais. Non, c'est
2: mieux. Enchaîne. Pas,
0: ouais, coffre 2, on va pas faire.
1: 1000 euros à dépenser sur spartou.com.
2: Le shopping.
3: Non, je passe.
0: Coffre 3, 17 secondes.
1: Un séjour Thal Azur pour deux personnes.
2: On vous envoie un royaume. Un royaume. Trop chouette.
0: T'imagines, elle travaille dans l'hôtellerie, elle va dire non, je travaille là-bas, non, j'y vais pas.
2: 6 jours, 5 nuits avec petit déjeuner. Vous partez direction Royan. 24 soins pour 2 personnes. Alors la valeur, 3648 euros.
0: Magnifique.
3: Ah, trop bien.
0: Ouais, trop bien. Il y avait quoi derrière ?
2: Oh là là, trop bien joué.
0: Et ben voilà, Oksana, vous êtes trop souriante, trop sympa, on vous embrasse. Et comme dirait Oksana, salut Oksana, on a une question pour vous.
2: Ox, qu'est-ce qu'on vous sert sur RTL2 ?
3: Un double expresso.

0: Deux titres de Vanessa Paradis à la suite.
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11: Et bonjour à tous, bon jeudi.
12: Tu l'as dit en chantant, c'est RTL de Bon Réveil, 9h.
11: Chante bien mieux que nous, c'est l'équipe de Tandem qui arrive après les infos de Raphaël Thomas. Bonjour Raphaël.
13: Bonjour Justine, bonjour à tous.
11: Les aides au carburant en partie prolongées.
13: Le gouvernement va maintenir jusqu'au 31 décembre les soutiens financiers à destination de certaines catégories professionnelles. Sont concernés les pêcheurs, les agriculteurs et les entreprises éligibles du secteur du BTP. Pour les pêcheurs qui ont mené plusieurs actions coup de poing ces derniers jours, l'aide sera relevée de 25 à 35 centimes par litre. Ce matin, ils continuent leur blocage en Méditerranée. C'est le cas dans le port de Nice notamment, au Gros du Roi ou encore à Frontignan. Une délégation doit être reçue d'ici midi par la ministre de la Pêche. À 2,15€ en moyenne, le prix du litre d'essence dépasse désormais le pic de 2022. Celui du gazole lui a atteint les 2,35€. Il accuse le PS de vouloir le tuer politiquement. Philippe Brun dénonce des accusations calomnieuses après son exclusion de la primaire de la gauche. Le député socialiste de l'Eure est accusé de violence envers une ancienne collaboratrice. Il accuse le parti d'avoir instrumentalisé un conflit et annonce son intention de déposer plainte.
11: Les psychiatres du secteur public en grève aujourd'hui.
13: Les syndicats dénoncent un secteur en crise. 30% des postes de psychiatres hospitaliers sont vacants et des centaines de patients sont souvent contraints de rester plusieurs jours aux urgences, faute de place dans des locaux parfois vêtus. La profession réclame 10 000 lits supplémentaires. Un rassemblement est prévu à 11h devant le ministère de la Santé à Paris. De nouvelles menaces de Donald Trump à l'encontre de l'Europe. Le président américain assure que les États-Unis n'hésiteront pas à cesser tout commerce avec l'Union européenne si Bruxelles fait du Canada son tout premier pays membre associé. Les 27 veulent renforcer leur partenariat avec Ottawa. Donald Trump menace aussi de mettre en place des droits de douane très lourds sur l'ensemble du continent.
11: Les sports et une première victoire pour Lyon en Ligue Europa.
13: Les Lyonnais ont emporté 2-1 hier soir sur le terrain des Belges d'Anderlecht à l'occasion de la première journée de la phase de Ligue. Prochaine étape pour l'OL, ce sera le 15 octobre. Face aux Anglais du Crystal Palace. De son côté, Rennes a fini sur un nul 0-0 face aux Autrichiens de Sturm Graz. La météo, les températures poursuivent leur baisse ce matin. Il fait 7 degrés à Chablis, 13 à Béthune, 14 à Dinard et à Bayonne, 15 à Paris et 16 à Aubagne. Côté ciel, en début de journée, une nouvelle perturbation va donner un temps couvert et pluvieux de la Bretagne au Nord-Pas-de-Calais. Sur le reste du pays, le temps sera ensoleillé. Au fil des heures, le ciel va se couvrir sur le nord-est, le long de la façade atlantique. On aura quand même quelques nuages. Pour les maximales, il est prévu jusqu'à 29 degrés dans le sud-est. Il fera 20 à Rodez, 22 à Amboise et 24 à Lyon.
12: Merci beaucoup, passez une belle journée. On revient demain.
11: Oui, avec Zaoui.
12: Oui, à partir de 6h pour l'émission, 8h pour Zaoui en live. Belle journée sur RTL2. Erika et Victor, c'est Tandem. Bonjour à tous les deux.
14: Bonjour tout le monde. Justine, tu parlais que du fait qu'on chantait beaucoup nous dans Tandem.
11: Oui.
14: Sache que ce matin, je me suis réveillé avec du Céline Dion en tête. Je n'arrête pas de chanter. 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Alors... même si dans... je ne vais pas au concert, je pense que ça me...

0: Ça me monte à la tête.
1: Ils chantent tout le temps.
2: Mais moi, je trouve qu'ils chantent
1: pas faux. Hein.
2: J'ai découvert ça parce que je suis dans le bureau pendant votre émission et j'entends Victor chanter tout le temps. Tout
0: il y a Greg qui pleure.
2: Il chante beaucoup, mais c'est vrai qu'il chante pas faux, je suis d'accord.
1: Il chante pas faux.
2: On n'a pas dit juste, mais pas faux.
1: Voilà, alors ce qui paraît n'est pas dans la tona. Mais franchement, moi, les 3 heures de chant, c'est karaoké tous les jours en tandem.
0: Alors, hein.
1: Allez, on y va.
0: On est parti
3: très très faux.
1: C'est vrai?
3: Oui.
2: Non, t'exagères.
3: Si, si.
1: Attendez, parce que là, s'il nous fait Queen, on n'est pas bien.
0: Another one, Bust the Duster.
1: Olé!
0: Dun, dun, dun.
1: Allez, bonne émission!

0: Lorraine sur RTL 2.
1: 9h30, Erika Moulet et Victor Leclerc, c'est Tandem sur RTL 2.
2: Et bonjour, c'est jeudi aujourd'hui, on est très content de vous retrouver, comme chaque matin. Allons-y en Tandem jusqu'à midi avec Erika. Bonjour Erika.
0: Bonjour Victor, bonjour à tous.
2: Ça va, la vie est belle?
0: La vie est belle, elle commence à 9h ensemble, elle finit à midi, qu'est-ce que tu veux
2: c'est
0: de
2: vrai.
0: Plus
2: C'est vrai, c'est vrai, tout va bien. On est prêt à passer donc ces 3 prochaines heures à vos côtés. Que vous soyez au bureau, dans la voiture, à la maison, on aura pour tout le monde du son pop rock, les dernières news, et puis toujours plein d'histoires sur la musique. D'ailleurs, on commence par notre fait marquant de ce 17 septembre.
0: Mais oui, Victor, le 17 septembre 1967, il y a un moment fort dans l'histoire du rock. Jim Morrison refuse la censure. Ce jour-là, les Doors sont invités dans l'un des plus grands shows au monde à la télévision américaine, le fameux Ed Sullivan Show. Pour passer à l'antenne, on leur demande de changer une phrase de « Light My Fire ». Voilà, ce morceau. Cette phrase, c'est « Girl, we couldn't get much higher ». Chérie, on ne pourrait pas planer davantage. Donc, allusion à des consommations illicites. Ce sera fait, dit Jim Morrison, on va changer tout ça. Mais une fois en direct, il chante quand même la phrase interdite. Résultat, les Doors ne seront plus jamais invités. Bon, ça ok. Mais cette télévision américaine avait déjà recadré quelque part Elvis. Il l'avait filmé au-dessus de la taille pour cacher son déhanché. Les Rolling Stones avaient été obligés de modifier les paroles de « Let's spend the night together ». Jugé trop suggestive.
2: Oh, c'est dingue.
0: Voilà, donc heureusement, le rock a toujours eu un petit problème avec les règles. Merci.
2: Et après le rock, place à la pop. Voici Miley Cyrus sur RTL2. 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

0: Alanis Morissette sur RTL2. Vous écoutez Tandem. Comment allez-vous en ce jeudi matin? On espère que vous êtes en pleine forme de l'autre côté de la radio et on est là pour vous accompagner avec Erika.
1: Ouais, tout va bien. On est ensemble. Je vous rappelle nos rendez-vous à 9h30. Il y a le journal de la musique et puis à 9h50, on va jouer tous ensemble. C'est le Schmilpop, Victor.
0: Oui, le Schmilpop, le son mystère à retrouver pour tenter de gagner 300€ aujourd'hui. 300€ cash. Dans cette France où tout coûte cher, 300€, ça pourrait faire du bien. Donc, si vous retrouvez ce son en question. Le voilà, le Schmilpop.
1: Alors là, c'est vrai que ça va vite. Donc si vous avez une idée, vous envoyez Tandem au 74 900. On attend vos réponses. On joue ensemble à 9h50. D'ici là, bonne matinée, bonne chance.
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0: 9h24 sur RTL2, le journal de la musique arrive avec une news rassurante et une autre plutôt inquiétante, hein Victor?
1: Oh là, tu nous balances du chaud, tu nous balances du froid. Bon, on découvre ça après Bruno Mars sur RTL2.

0: Robbie Williams, Feel, sorti d'ailleurs en 2002 sur RTL2. Allez, il est 9h30, c'est le journal de la musique. Et on commence par cette news, hein. Les fans sont très inquiets. Oasis, l'un de leurs concerts est menacé.
1: Oui, c'est probablement la plus grosse info du jour, ou l'une des plus grosses infos du jour. Le concert d'Oasis au Stade de France le 24 juillet 2027 pourrait être perturbé par la SNCF. Aïe. Il est très probable que des travaux soient prévus autour du stade à ce moment-là, notamment sur les rails du RER D, ce qui pourrait compliquer sérieusement l'accès au stade. Et le préfet d'Île-de-France n'est donc pas favorable au maintien de cette date. Alors pour l'instant, le concert n'est pas annulé. Il s'agit d'un risque identifié et donc des discussions sont en cours pour essayer de trouver une solution.
0: Bah oui, intéressant. Rien. Moi je vais vous détendre avec du positif sur Harry Styles. Lui par contre, il rajoute 2 dates de plus à Paris, tellement la demande est forte. Il donnera donc finalement 4 concerts à la Plénitude Arena de Nanterre les 16, 17, 23 et 24 juillet donc 2027.
1: Dans la suite du journal de la musique, Bob Dylan.
0: Eh oui, il décide de sortir quelque chose d'assez surréaliste. Donc imaginez, si vous n'étiez pas à ces concerts entre le 18 avril et le 25 mai 1976, eh bien vous n'avez jamais entendu ce qu'il va sortir là, ces versions-là. Bob Dylan ouvre les archives, enfin là il ouvre carrément les vannes, il va publier 39 CD, soit 381 enregistrements live. Donc en clair, ceux qui étaient dans la salle les ont entendus et pour tous les autres, eh bien rendez-vous le 6 novembre.
1: Et pour terminer ce journal de la musique, Ozzy Osbourne et Black Sabbath, leur dernier concert arrive au cinéma. C'est une très très bonne nouvelle pour les fans de rock, le film du concert Back to the Beginning, le dernier show, donc le dernier grand show de Black Sabbath et Ozzy Osbourne, sortira au cinéma dans le monde entier. Là, hein, c'est dans un mois, un peu plus d'un mois, le 28 octobre prochain. On y retrouvera donc le tout dernier concert d'Ozzy Osbourne donné à Birmingham le 5 juillet 2025, seulement 17 jours avant sa disparition. Le film contient le concert, mais aussi des interviews et des images des coulisses exclusives de cet événement historique. Donc,
0: ça va être un régal. Et sur RTL2, on s'écoute The Police.

0: 1 sur RTL 2. On vient d'avoir un premier titre de Vanessa Paradis. On vous le rappelle, si vous en entendez deux à la suite,
1: vous appelez le 3228 et vous allez l'applaudir le 9 octobre au Trianon avec RTL 2.
0: Et alors, on vous offre plein de choses ce matin sur RTL 2. Dans Tandem, il y a aussi le Schmilpop qui arrive.
1: Et là, c'est 300 euros à gagner ce matin. Ce son mystère, trouvez-le, ce Schmilpop qui est ultra court. Allez, on vous le fait réécouter. Et c'est vrai que tout le monde nous dit c'est hyper dur à trouver parce qu'il est court.
0: C'est très court.
1: Eh ben, Victor, on se le remet. Écoutez bien, on vous le remet une deuxième fois avant on tente. Allez. C'est ça le Schmilpop à 300 euros.
0: Tandem par SMS au 74 900. Il y a pas de mauvaise réponse. J'ai envie de dire, venez tenter celle auquel vous pensez et peut-être la bonne. Et on joue après The Offspring sur RTL 2.
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0: Dear Springs sur RTL2.
1: Merci d'être fidèle à Tandem. Vous nous écoutez chaque matin. Il est 9h50. On va jouer donc Erika au Schmilpop. Qui va tenter de repartir avec 300 euros cash, 3 billets de 100 dans la poche, en 2 secondes même pas. On joue avec Charlotte ce matin. Bonjour Charlotte.
2: Salut Victor, salut Erika.
0: Salut Charlotte.
1: Charlotte de Lyon Fleuriste, c'est ça?
2: C'est bien moi.
0: C'est bien vous.
1: On est ravis de vous accueillir sur l'antenne d'RTL 2.
0: Vous êtes dans la boutique là Charlotte?
2: Bah oui, j'ai mis un petit panneau.
0: Laissez-moi gagner de l'argent tranquille. Et c'est quoi là, c'est la saison de quoi là en ce moment les fleurs?
2: Bah là on a des dahlias, on a des super hortensias. S'il y a des gens de Saint-Priest qui m'écoutent, venez, on a des très belles fleurs aujourd'hui.
0: Allez.
1: Passez une tête, enfin vous serez peut-être fermé entre midi et deux, parce que si vous gagnez 300 euros, vous allez vous faire un bon resto, j'en doute pas une seconde. C'est la somme de ce Schmilpop qu'on vous fait écouter maintenant Charlotte. Et là maintenant vous nous dites...
2: Un bâton de pluie.
0: Un bâton de pluie, on vérifie. Charlotte. Eh ben retournez la pancarte, hein. Ce sera pas
1: oui,
0: pour maintenant.
1: Ouvert.
2: Tant pis.
0: Charlotte, c'est un bonheur de vous avoir avec vous. Merci avec nous. Oui, on est ensemble quoi. Merci d'être passé dans Tandem. Allez, bon courage aux autres. Charlotte, passez une super journée. 100 euros en plus. Ça veut dire que demain, nous sommes à 400 euros pour ce Schmilpop que vous ne trouvez pas. Vous envoyez Tandem au 74 900.

0: quand tu veux, on y va, nous dit Guillaume Grand. Et ben, ça me paraît être le bon moment pour le bruit qui court. Allons-y. Il est 10h08 sur RTL2. Erika, t'as du coup un nouveau bruit qui court.
1: Mais je vous en avais déjà parlé, de GTA. Je vous disais, c'est une sacrée vitrine. Tout artiste qui entre dedans obtient une résonance phénoménale instantanée. Et bien, GTA, c'est le jeu le plus attendu au monde, vous le savez. Mais ce qui nous intéresse ce matin, c'est ce Keith Richards. Le guitariste des Rolling Stones vient de publier un mystérieux visuel aux couleurs de GTA 6. Il a fait ça hier sur son profil Insta. Et ce visuel, c'est un iguane. Alors on a beau retourner le truc dans tous les sens, personne ne l'a. Et donc il n'est pas le seul, plusieurs artistes ont publié quasiment au même moment des images liées au jeu. Donc il y a Metro Boomin, Travis Scott, etc. Donc GTA, sacré malin en communication. Parce que au lieu de nous annoncer finalement tranquillement leur casting musical, ils nous le font deviner. Donc l'iguane, est-ce que c'est une pièce d'un puzzle? Qu'est-ce que c'est que ça? Je vous le demande si vous l'avez franchement. Allez sur RTL2 et donnez-nous vos idées. Alors Keith Richards va-t-il mettre les Stones dans la bonne son, présenter sa propre radio ou carrément apparaître dans le jeu? Keith Richards, 82 ans, en collab avec GTA, on a quand même très envie de savoir ce qu'il vient y faire.
0: On l'avait pas vu venir, ça effectivement c'est improbable. Et d'ailleurs le jeu sortira le 19 novembre prochain.
1: C'est ça, tu l'achètes toi?
0: Non, pas du tout.
1: Pas du tout.
0: Je suis passé complètement à côté, mais moi les jeux vidéo c'est pas dingue. Moi, hormis Mario, après derrière je sais pas ce qui se passe.
1: Fortnite?
0: Non, je sais pas ce que c'est.
1: Tu rigoles, FIFA?
0: Non, mais ça c'est nul.
1: Mais il joue à rien cet enfant enfin. Ici il fait pierre feuille ciseaux, il adore ça.
0: Voici Miles Smith sur RTL2.

0: racines. Non, on reste en mouvement dans Tandem. On lâche pas le guidon, Victor.
1: Et non, tout droit vers la pause café pop rock, Erika, dans Tandem. C'est le moment où on insère dans la playlist votre titre préféré, votre titre coup de cœur.
0: Vous nous dites sur les réseaux ce que vous voulez écouter et on le passe. C'est comme ça, la pause café pop rock. En attendant, on écoute Michael Jackson. Éventuellement, il y aura Vianney, il y aura Tumper City sur RTL 2.
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0: Vianney sur RTL2 dort et déteint. Il a annoncé d'ailleurs sur Instagram hier la naissance de sa fille qui s'appelle Rita. Félicitations. C'est l'heure de faire une pause maintenant. Nous sommes à la mi-temps de tandem. Vous êtes peut-être au bureau et peut-être aussi comme nous avec un café.
1: Voilà, la France break, il est 10h30, il est grand temps de se faire une petite pause et donc on laisse un auditeur choisir le son qu'on va écouter maintenant. D'ailleurs, ça sera peut-être vous aujourd'hui. On salue un certain Seb Kata. C'est lui qui s'en charge ce matin. Il nous demande Hypnotized de Simple Minds, souvenir d'une belle idylle. Trois petits points. C'est mon groupe préféré, signé Seb. Idylle, hein, carrément. Okay. Ou vous en avez trop dit ou pas assez, Seb. On a envie de savoir maintenant.
0: Il est curieux celui-ci. En tout cas, ce qui est sûr, c'est que ce morceau est particulièrement rare. Alors merci Seb pour cette suggestion. Simple Minds, Hypnotize, vous n'entendrez jamais ailleurs. C'est votre pause café pop rock et c'est sur RTL2.

0: Et alors ça, c'était la pause Café Pop Rock de Seb Kata ce matin sur RTL2. Simple Minds à l'instant.
1: Seb Kata, C-A-T-H-A. Je précise parce que c'est un bonheur, ce n'est pas une catastrophe ce qui vient de se passer dans cette pause Café Pop Rock. Donc Simple Minds. Et d'ailleurs, ils sont en concert en avril avec nous, avec RTL2. Voilà, Simple Minds. Et pour la suite de la musique, on continue encore. Et il y aura Tracy Chapman, notamment sur RTL2.
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0: RTL2 aime le dernier Sam Smith. When he's gone.

0: Bonjour, bonjour, c'est jeudi et bienvenue dans Tandem. Il y a les capsules temporelles qui arrivent, Victor.
1: Oh oui, je vais vous faire redécouvrir deux énormes tubes pop-rock de l'année 2008. Ça va vous débloquer des souvenirs, ça c'est sûr et certain. Et ça sera après Temper City sur RTL2.

0: Tracy Chapman sur RTL 2 en ce jeudi matin. Alors c'est le moment où on repart dans une année pour vous en sortir son essentiel. C'est la capsule temporelle. On va vous présenter deux incontournables.
1: Et aujourd'hui, la capsule temporelle nous ramène en 2008. Je l'ouvre. Attention, sous tes yeux. Oh! Dedans, on y retrouve Kings of Leon et leur Sex on Fire, extrait de leur quatrième album, Only by the Night, qui sera d'ailleurs leur premier numéro 1 au Royaume-Uni. Alors, dans ce titre, tout est plutôt explicite. Il est question de désir, de feu. Pas besoin de vous faire un dessin, on a compris. Il y a de la passion.
2: On l'a.
1: Caleb Followill a d'abord créé d'ailleurs la mélodie sans avoir trop d'idées pour les paroles. Il finit par chanter Sex on Fire un peu pour rigoler. Et alors le groupe accroche immédiatement. Finalement, il décide de tout garder. L'affaire est dans le sac. Cette même année en 2008, on a aussi le groupe The Tintings qui débarque avec Shut Up and Let Me Go. Littéralement, tais-toi et laisse-moi partir. Complètement l'inverse donc de notre première histoire. Là, la passion, eh ben, il n'y en a plus. C'est terminé. Bonsoir. Extrait de leur premier album. D'ailleurs, presque 20 ans après leur début, ils sont toujours là. Hein. Leur cinquième album, Home, est sorti l'année dernière. Et ils viennent d'annoncer travailler sur leur sixième album. Donc, dans cette capsule temporelle, d'un côté, c'est le feu. De l'autre, c'est la douche froide. Oui. Kings of Leon et The Tintings à la suite. Bienvenue en 2008 sur RTL 2.

0: Lily Allen et Ours ce matin sur RTL2. Ce jeudi continue, il est 11h07 et il va falloir tendre l'oreille, Erika.
1: Eh bah oui, justement, tends l'oreille. Qui chante?
0: Barry White.
1: Non, c'est pas possible. Non, il est... mon chanteur là, il est vivant. Alors, pour deviner, je vous le dis, c'est clair, on parle au très grand connaisseur, car déjà le titre c'est The Beast in Me, Eric Atrade, la bête qui est en moi. D'ailleurs, on le sent, hein, c'est grave. Oui. Hein. Le morceau s'est fait connaître avec Johnny Cash, mais là, celui qui chante, c'est un gladiator. C'est Russell Crowe, s'il vous plaît. C'est fou ou pas?
0: Improbable.
1: L'acteur aime par-dessus tout la musique et ce n'est pas du cinéma. Oui, elle était un peu facile, mais après avoir crevé l'écran, Maximus va crever l'affiche, je vous le dis. Russell Crowe donc part en tournée européenne avec son collectif qui s'appelle Indoor Garden Party. Russell Crowe, donc, qui a une guitare dans les mains, je vous le dis, au moment où le cinéma finalement lui tend les bras, eh bien, il semble vouloir se rattraper aujourd'hui et vivre pleinement son rock. Il en a même fait un documentaire, What Love Builds, Eric Atrade, ce que l'amour construit, et ce doc sur sa vie. Son amour pour la musique vient d'être présenté là, à Venise, il y a quelques jours. Donc voilà, vous savez tout, presque, sur cet homme qui entre dans une nouvelle arène et qui, encore une fois, semble bien pouvoir gagner le combat, n'est-ce pas?
0: J'ai pas à rougir, j'ai la même voix que lui, regarde.
1: Pas du tout, Victor, mais tu chantes bien.
0: Voici Redbone.

0: Olivia Rodrigo à 11h14 sur RTL2. Alors on fait un point sourire, est-ce que tout va bien?
1: Le sourire est là, regarde.
0: Est-ce que vous l'entendez?
1: On voit les quenottes.
0: Voilà. Le point programme maintenant, c'est le vu entendu qui arrive et c'est le tir, Victor.
1: Alors un vu et entendu phénoménal qui nous vient d'une série qui a marqué tout le monde, même ceux qui l'ont pas regardé.
0: D'accord.
1: Ah oui, oui, c'est costaud et c'est à découvrir après Indochine et Ed Sheeran.
0: Sur RTL2.
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0: Indochine sur RTL2. Il est 11h30, vous avez rendez-vous avec une musique que vous avez forcément vue et entendue. Et c'est là que Victor rentre en scène. Il va nous parler d'une série aujourd'hui.
1: Erika, on va parler d'une chanson qui a accompagné le plus célèbre des flics de Miami. Est-ce que tu te souviens de Horatio et de ses lunettes de soleil cultes qu'on voyait dès les premières images du générique, pile au moment la chanson faisait... Comment tu le ferais, toi?
0: Non, me fais pas faire ça, s'il te plaît.
1: On remonte en 1971 avec The Who et leur album Who's Next, le cinquième album de ce groupe britannique. À l'époque, Pete Townshend écrit Won't Get Fooled Again pour un projet complètement fou, Lifehouse, qui devait être de base un opéra rock imaginé comme un grand spectacle mêlant musique, technologie et société. Le projet ne verra finalement pas le jour sous cette forme, mais la chanson, elle, va rester et devenir un classique des Who, porté plus de 30 ans après sa sortie par les experts Miami. En 2002, la série débarque à la télévision et pour son générique, les producteurs veulent rester dans le même univers. Ils ont déjà utilisé un titre du groupe pour la première série des experts et décident donc de réitérer l'exploit. Et quand ce cri de Roger Daltrey retentit, on sait que c'est parti pour une nouvelle soirée d'enquête. Et finalement, ça ferait aussi un bon générique pour nous, Erika. Expert du son pop rock.
2: Yeah.
1: De Who sur RTL2 ce matin pour vous.

0: The Who sur RTL2, c'était notre vu et entendu. 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
1: Génial, qui passe 8 minutes de rock là? Allez, je vous mets au défi tous, ouais, franchement, voilà, RTL2 l'a fait. La suite, c'est AC/DC, Evanescence, et une pépite arrive, un inédit, une version somptueuse qu'on ressort tous les jours avant midi. Ça, ce sera notre collector RTL2.
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0: Evanescence dans Tandem sur RTL2. Il est 11h55 et c'est l'heure de notre collector RTL2, Erika.
1: C'est l'heure, nous sommes en 2000. Je vous emmène pour ce collector RTL2 dans une petite salle parisienne, le Réservoir, ça s'appelle, dans le 11e arrondissement. Et l'homme qui va monter sur la scène de ce concert très très privé s'appelle Eagle-Eye Cherry. Et ce n'est pas un nom de scène, hein. Pour la petite histoire, il est né dans une famille de musiciens. Quand il vient au monde, son père est en tournée. Son père rentre de concert, découvre son bébé et quand il le voit, son fils ouvre un œil pour le regarder. Il le surnomme Eagle-Eye, œil d'aigle. En 2000, donc, Eagle-Eye Cherry vient de connaître un succès mondial avec une chanson qui a complètement changé sa vie. Un morceau qu'il appelle aujourd'hui sa meilleure amie. Eagle-Eye Cherry, Save Tonight, pour se dire à demain, 9h, Victor.
0: À demain.
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0: Bonjour Brice Boitel.
1: Bonjour, bonjour à tous. Les chefs de parti représentés au Parlement ou leurs candidats à la présidentielle sont attendus à l'Élysée demain matin. Emmanuel Macron les convie pour une réunion sur la dégradation rapide de la situation internationale et ses conséquences en France sur la sécurité, l'énergie, fait savoir la présidence. Seront également présents le Premier ministre Sébastien Lecornu et des responsables de l'armée et du renseignement. Réunion à l'heure où les prix continuent de flamber à la pompe. Le litre de sans-plomb 95 est à 2,16 € en moyenne, tandis que celui du gazole dépasse désormais les 2,37 €, tout près de son record d'avril dernier. Parmi les professions les plus exposées, les pêcheurs maintiennent la pression en bloquant depuis ce matin les ports de Sète et de Nice. Blocage également du dépôt pétrolier de Frontignan dans l'Hérault, des pêcheurs dont les représentants sont actuellement reçus par leur ministre de tutelle, Catherine Chabot. L'incendie désormais fixé dans les Landes entraîne toujours des perturbations sur le rail. La circulation des trains reste interrompue entre Morsinx et Dax, mais aussi en direction de Mont-de-Marsan, tandis que plusieurs TGV sont détournés, fait savoir le ministre des Transports, Philippe Tabarot. Le feu, parti hier après-midi d'un parc photovoltaïque sur la commune de Lu, a parcouru près de 200 hectares de forêt. Plus au sud, le risque d'incendie reste élevé aujourd'hui dans 5 départements du pourtour méditerranéen. Toujours placé en vigilance orange, l'alerte s'étend de l'Aude aux Bouches-du-Rhône. En football, suite de la première journée de Ligue Europa après la victoire de Lyon face aux Belges d'Anderlecht et le nul de Rennes contre les Autrichiens de Sturm Graz, l'OM entre en lice ce soir sur le terrain des Turcs du Beşiktaş, coup d'envoi 21h. L'OM qui accueillera le PSG dimanche au Vélodrome pour le premier classico de la saison de Ligue 1. Il n'y aura pas de supporters parisiens dans les tribunes. Un arrêté du ministère de l'Intérieur leur interdisant de se déplacer ce jour-là pour parer à d'éventuels débordements. Très bon après-midi.

0: Gaëtan Roussel a joué ses prières en direct la semaine dernière dans le Drive RTL 2 aux côtés d'Éric Jeanjean. Séquence à retrouver sur rtl2.fr. D'ailleurs, au passage, donc, je vous tiens, toutes les émissions de la radio pop rock sont disponibles en replay où et quand vous voulez. Mais pour le moment, je vous propose de rester avec moi, Taylor Swift et Katy Perry sur RTL 2.
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0: montagne russe pour Katy Perry sur RTL2 et au parc Astérix. Ça s'appelle Tonnerre de Zeus. C'est l'une des multiples attractions du parc et qui se met à l'heure d'Halloween. Et vous pourrez peut-être en profiter en famille en jouant avec Greg et Justine dans le double expresso RTL2. Demain vers 7h moins le quart pour ce séjour de 48 heures à vivre à 4 au parc Astérix. Dans l'immédiat, on a rendez-vous avec Shania Twain et Superbus avant les infos sur RTL2.
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En France sur l'énergie et la sécurité, Emmanuel Macron convie les chefs de parti à l'Élysée demain matin, réunion auquel participera également le Premier ministre Sébastien Lecornu. Ses conséquences se font toujours ressentir à la pompe où les prix continuent de s'envoler. Le litre de sans-plomb 95 vend désormais à 2,16 € en moyenne, tandis que celui du gazole dépasse les 2,37 € tout près de son record d'avril dernier. Les pêcheurs mobilisés depuis lundi pour réclamer des aides sont actuellement reçus par leur ministre de tutelle, Catherine Chabot. Les pêcheurs qui maintiennent dans le même temps la pression en bloquant les ports de Sète et de Nice ainsi que le dépôt pétrolier de Frontignan dans l'Hérault. L'annulation de la victoire du RN à Montargis dans le Loiret préconisée devant la justice administrative en raison d'irrégularités lors des municipales de mars. Le candidat du Rassemblement National, Côme Duny, l'avait emporté de 59 voix dans cette ville de 15 000 habitants. Deux de ses opposants de gauche avaient déposé un recours en dénonçant notamment des vidéos diffamatoires et une communication après la fin de la campagne officielle. La France accueillera les deux prochaines éditions de la Coupe du Monde de tennis de table l'an prochain à Montpellier, terre natale des frères Lebrun, puis en 2028 à Paris. En football, enfin, suite de la première journée de Ligue Europa ce soir avec l'Olympique de Marseille qui se déplace sur le terrain des Turcs du Beşiktaş. Coup d'envoi 21h. Très bon après-midi.

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Voilà, David

0: inutile d'envoyer une lettre pour la pause café de Tandem à 10h30 avec Éric Amoulet et Victor Leclerc. Envoyez-leur plutôt un message via les réseaux sociaux RTL2 pour choisir votre morceau en expliquant pourquoi il vous tient à cœur. Tandem, c'est aussi la capsule temporelle, le schmilpop, le vu entendu. C'est entre 9h et midi et ça fait du bien, comme Joan Jett sur RTL2.
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0: bonne idée.
1: Et la bonne idée, c'est plus de 30 minutes de son pop rock non-stop pour notre jeudi après-midi avec en ambassadeur Alex Warren, puis Indochine qui se tourne vers la lune et Dolly avant 14h sur RTL2. Greg, il vient nous présenter son nouvel album Karaté Cœur.
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14: On aime le dernier Muse, Night Shift Superstar.

On reste ensemble à partager plus de 30 minutes de son pop rock non-stop avec Dolly, Indochine et tout de suite Alex Warren, Fever Dreams sur RTL2.

La seule interview que Somber a accordée fin août, c'est à RTL2. Margot Lassalle l'a rencontrée pour vous. C'est à retrouver sur rtl2.fr. Ça sent fort, non? Ah si, ça sent fort.

0: Guillaume Larrette, c'est Siga sur RTL2. C'est un petit peu comme Casper, mon chien. D'ailleurs, c'est pas un chien, c'est un teckel. Vous voyez, quand il a un objectif en tête, rien ne l'arrête. Et il vous aura à l'usure, hein. Un petit peu comme Léa de Louise Attaque. On le sait, hein. Elle est pas méchante, mais qu'est-ce qu'elle est chiante. J'ai aussi Tamim Pala et Coldplay dans les prochaines minutes sur RTL2.
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enfin qu'est-ce qu'elle est chiante. Léa, elle est pas intérimaire.

0: En 1997, Louise Attaque sort son premier album, puis la scène et le bouche à oreille font le reste. Résultat, 2 800 000 exemplaires vendus. Des millions d'albums. Bruno Mars, Michael Jackson et Pink savent aussi ce que c'est. Ils passent avant 15h sur RTL2.
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27: C'est nouveau. Jeanne, bonjour.

0: salé avec Matmata sur RTL 2. Ça donnerait presque envie de faire des crêpes, ça. Des petites galettes. Oh, je viens de trouver mon menu pour ce soir. Allez-y, hein, reprenez l'idée si vous voulez. C'est un tel casse-tête de trouver de quoi faire à manger. Beaucoup plus simple pour le son pop rock. Temper City et Eagles, emballé c'est pesé sur RTL 2.
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0: profitez bien de la suite de ce jeudi après-midi avec peut-être bien deux Vanessa Paradis. Et surtout Eric, Jean-Jean, Margot et Mathias qui vous embarquent avec le Drive RTL2 qui reçoit ce soir Teddy Bear après 18h. Rendez-vous après Indochine et Nirvana sur RTL2.
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29: On aime le dernier Alex Warren. Emerald Eye.

Damiano, David, et juste avant de danser le top horaire, je voudrais en profiter pour envoyer un petit coucou à mes amis les pompiers du Festival ODP. On a récolté hier le chèque pour les orphelins. Ce sera 160 000 euros grâce au Festival Édition 2025. Vous êtes tous... Non, 2026, pardon. Vous êtes tous absolument incroyables, formidables. Merci. Allez, c'est parti pour le drive. Ouais, c'est peut-être un détail pour vous, mais pour nous, ça veut dire beaucoup.

0: 2.
1: Salut tout le monde, il est 16h, comment ça va Marc Boulet?
0: Salut, mais très bien, merci.
1: Bon, un petit aller-retour dans la nuit de Bordeaux m'a mis en pleine forme. Mathias va bien?
2: Oui, bravo pour ODP.
1: Ouais, on est trop contents, vraiment, on est hyper fiers. On était à 140 et quelques, et Pascal Obispo, qui était notre invité, a rajouté 20 000 comme ça à cadeau parce qu'il dit qu'il aime les controns. Ça a été, merci Pascal et merci à vous tous, voilà, d'être venus au festival. On recommence le deuxième week-end de juin prochain. Ivan, ça va?
3: Ça va très bien.
1: Brice?
4: Très bien.
1: Merci de ton don d'un million d'euros.
4: Une paille.
1: Non, mais oui, je sais, pour toi, c'est pas beaucoup, mais pour les orphelins, c'est beaucoup. Brice, qu'est-ce qu'on se dit dans l'actualité?
4: Eh bien, on parlera de la colère des pêcheurs, hein, toujours mobilisés contre la hausse des prix du gazole, hein, qui les étouffe. Et là, ils sont réunis dans le bureau de leur ministre de tutelle depuis 11h du matin.
1: Bon, qui doit passer une belle journée.
4: Margot,
1: qu'est-ce qu'on se dit aujourd'hui? D'abord à 17h30.
0: À 17h30, je vous emmène au Québec. Et oui, yep. Puisque Céline Dion est à Paris en ce moment, je me suis dit, on va revisiter un petit peu le Québec.
1: C'est surtout l'été dernier,
0: j'ai adoré cet endroit. Donc vous verrez, il y a plein de bons artistes.
1: Et elle est une de la musique aujourd'hui?
0: J'ai eu un peu le couteau sous la gorge par Mathias, qui m'a obligé à reparler de GTA 6.
1: Mais non! Ah oui, l'album est sorti, c'est ça?
0: Ils ont annoncé qu'il y aurait un album avec des artistes intéressants.
1: Bon, parfait. Allez, première chanson de cette émission, Ivan.
3: Oui, ce soir, la première chanson, c'est pas un groupe qui sera à l'accord Arena avec RTL2. On écoute tout de suite Who Will You Follow d'Evanescence sur RTL2.

Queen sur RTL 2. Oui, Rock You, en parlant de Rennes. Voici Vanessa Paradis. D'ailleurs, si on a deux à la suite, c'est ce qu'il me reste à faire. Alors, on est en 1990. Vanessa Paradis n'a pas encore 18 ans et elle veut faire oublier, ou plutôt dépasser, le fameux phénomène MNJ, Marilyn et John, son premier album et surtout Joel Sexy. Alors, elle décide de confier à des plumes ses nouvelles chansons. On appelle Renaud, on appelle Souchon et puis on rencontre Gainsbourg. Et Gainsbourg dit d'accord, à condition que je fasse tout l'album. Ok, deal. Musique de Langolf, paroles de Serge Gainsbourg. Et ça va être un magnifique tandem. L'album va s'appeler Variations sur le même thème. Et quand ça sort, bah, tout a changé. Vanessa n'a plus le même look, elle est plus sensuelle, elle est plus rock. Le texte aussi, notamment de la chanson qu'on va écouter maintenant, qui s'appelle Tandem, elle parle exactement de ce qui lui arrive maintenant, c'est-à-dire le regard des gens qui a changé sur elle et qui la lorgne un peu. Elle est harassée par la presse people. Bref, cette chanson, portée par un clip de Jean-Baptiste Mondino, d'ailleurs le clip est quasiment aussi célèbre que la chanson, va porter l'album, va porter Vanessa, et elle recevra une victoire de la musique. Et Gainsbourg, ce sera finalement la dernière victoire.

victoire qu'il recevra puisqu'il mourra peu de temps après avoir fini cet album et reçu sa victoire de la musique. Vanessa Paradis, donc, c'est sur RTL 2. Si on a une deuxième après, vous appelez le 32 28. Si vous êtes la première personne à le faire entre les deux chansons, vous savez ce qu'il reste à faire.

0: fameux tandem sur le variation sur le même thème, l'album hein, de Gainsbourg, on en parlait tout à l'heure, et puis le retour des beaux jours, ça c'est l'album de Vanessa avec les épines du cœur. Donc
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0: On vous appelle maintenant, si ça sonne chez vous en masqué, faut répondre, c'est peut-être nous, et vous serez en direct sur RTL 2. Il y a à la clé pour la personne qui va nous répondre un petit rendez-vous le 9 octobre prochain. Bonjour, c'est Eric Jean-Jean, vous êtes en direct sur RTL 2, ça va?
3: Oui, ça va.
0: C'est quoi votre prénom?
3: Didier.
0: Ça va, Didier?
3: Oui.
0: Mais respirez, oui. Didier, tout va bien, vous venez de panier. Ah, j'en perds mes mots. Vous avez gagné, voilà ce que j'ai à vous dire.
3: Super.
0: Alors, ça va, Didier?
3: Ouais, attends, je m'assois.
0: Vous habitez où, Didier? Racontez-moi tout sur vous, qu'est-ce que vous faites dans la vie, vous habitez où?
3: Ben, j'habite au Royan, à côté de Bordeaux,
0: et oh là
3: je suis
0: là.
3: Animateur dans un centre de tennis, je vais embaucher dans 3 quarts d'heure.
0: Eh ben, va falloir que vous vous libériez le 9, c'est possible, le 9 octobre prochain.
3: Oui, tout est possible. Tout
0: alors,
3: est possible.
0: Et j'étais pas très loin de chez vous hier soir. J'étais à Bordeaux sur les quais justement avec l'équipe d'ODP Talence pour ce fameux. Ouais, j'étais vraiment pas très loin du Hayan. Le Hayan, c'est là où tous les sportifs vont. Il y a des clubs de foot, il y a des clubs de tennis. Et vous, c'est le tennis évidemment, c'est ça. Hein.
3: C'est ça.
0: Alors, écoutez-moi bien, Didier. Le RTL de Pop Rock Live, votre Hayan, c'est vous. On vous déplace. Donc, vous allez prendre un TGV jusqu'à la gare Montparnasse. On vous offre les nuits d'hôtel pour vous et la personne de votre choix. Et vous verrez sur scène Pierre Demar, Marguerite, Zazie. Et Vanessa Paradis, c'est classe ou pas?
3: Voilà.
0: Vous amenez qui?
3: C'est génial.
0: Vous amenez qui, Didier?
3: Je sais pas encore. Comme je suis tout seul, je vais trouver quelqu'un.
0: Bon, raccrochez pas, on s'occupe de vous en antenne. En plus, je suis content d'avoir fait gagner quelqu'un du Hayan. Mais le Hayan, vraiment, c'est un endroit où on fait du sport. Enfin, c'est vraiment les complexes sportifs.
3: Ouais. Et puis, j'étais au concert là de Solidarité là pour Incendie.
0: Voilà.
3: Je vous ai vu et tout. Enfin, c'était génial.
0: Et ben, on se recroise au Trianon. Alors, à bientôt.
3: Oh là là, merci beaucoup.
0: Salut. À bientôt.
3: Salut.
0: Ciao.
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Salut à tous et bienvenue, vous êtes sur RTL de Seldrey jusqu'à 19h. Tout à l'heure on a un invité, il s'appelle Teddy Bear, c'est la révélation RTL de pop rock de cette rentrée. On fera vraiment connaissance avec lui. Mais d'ici là, Benson Boone arrive avec Beautiful Things, puis Spin Doctors et Margot pour le premier journal de la musique.

0: Spin Doctors sur RTL2. C'est le journal de la musique, Margot. Je sens le frétillement caudal de Mathias avec la première info de ce journal. C'est le studio Rockstar qui officialise alors un album. Je crois que c'est même un double album pour la sortie du jeu vidéo GTA 6. Ce qui est fou, c'est que ça va mettre dans la hype plein d'artistes.
1: Mais tellement. Alors hier, on en parlait déjà dans le journal de la musique, hein, plusieurs artistes ont partagé sur leur réseau des visuels mystérieux, directement inspirés de l'univers du jeu vidéo, sans donner davantage d'explications. Alors on y allait avec nos petits pronostics. Mais ce matin, ça y est, hein, à New York, Miami, Los Angeles, des affiches géantes ont été aperçues, avec toujours ces visuels issus du jeu et le logo de la plateforme Spotify. Et juste après ça, ils ont officialisé cet album de 34 titres originaux. Il sortira le 19 novembre, évidemment, le jour de la sortie de GTA 6. Il y a 6 morceaux qui sont déjà disponibles, dont un de Travis Scott, produit par le français Guy Manuel des Homem Christo, moitié de Daft Punk. Boom. Voilà. Et Bright Lights, Big City, signé Keith Richards.
0: Génial. C'est aussi ça la particularité de ce jeu, le grand écart dans les différentes musiques qu'on peut écouter suivant les endroits dans lesquels on se balade. Hein.
2: Exactement.
1: Ouais. C'est très éclectique. Une bande son qui s'annonce déjà XXL pour l'un des jeux vidéo les plus attendus de l'histoire.
0: Ah bah, et surtout pour Mathias. Les artistes soutiennent Macklemore après c'est vrai, son éviction de la tournée d'Ed Sheeran.
1: Oui. Le rappeur de Seattle, Macklemore, a été écarté de la tournée américaine d'Ed Sheeran suite à ses propos en soutien à la Palestine sur scène. Ed Sheeran s'est défendu, disant que cette décision ne venait pas de lui, mais du promoteur, des salles de concert également. Alors depuis, les autres artistes qui assuraient ses premières parties, soit Phineas, le frère de Billie Eilish, Aaron Rowe, Lucas Graham, ou encore le groupe Beoga, se sont également retirés en solidarité avec Macklemore. Et cette éviction, justement, du rappeur provoque aussi la colère d'autres artistes, hein, comme le groupe Massive Attack, Garbage ou encore Roger Waters de Pink Floyd, hein, tous critiquent vivement cette décision. C'est vraiment une controverse qui dépasse désormais largement la tournée d'Ed Sheeran.
0: Ouais, c'est amené la politique sur les salles de spectacle, oui, absolument. C'est tous les artistes qui défendent la Palestine qui parlent. Ok, merci Margot. Voici maintenant l'ultime concert d'Ozzy Osbourne qui sera bientôt au cinéma.
1: Le 5 juillet 2025, le prince des ténèbres donnait son dernier concert avant
0: de
1: nous quitter quelques jours plus tard. C'était chez lui à Birmingham, baptisé Back to the Beginning. Il a accueilli sur scène Black Sabbath, bien sûr, mais aussi Metallica, Guns N' Roses, Slayer, Pantera, Gojira, Billy Corgan, Youngblood et bien d'autres. Et ce moment historique pour le métal a été immortalisé et sera donc au cinéma partout dans le monde le 28 octobre prochain pour une durée limitée. Les billets seront mis en vente jeudi prochain, jeudi 24 septembre.
0: Merci madame, c'était Margot sur RTL2, il est 16h36. Sébastien Tellier, Juliette Armanet.

0: Traction, la nouvelle version en français avec Juliette Armanet, dont on attend, je l'espère, un nouvel album dans les mois qui viennent. Alors là, j'ai aucune info, hein. J'ai jeté ça un peu au hasard, mais ce serait chouette. Ça, c'était avec Sébastien Tellier, en l'occurrence, sur RTL2. Tout à l'heure, Gaëtan Roussel, Texas, et puis la première nouveauté de l'après-midi, Almost Mondays.
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Gaëtan Roussel. Alors, voici Almost Monday, c'est un groupe d'indie pop américain qui vient de San Diego, Californie, formé par trois potes, voilà, en 2015. Et leur deuxième album vient de sortir le 9 septembre prochain, un album qui s'appelle Thanks God It's Almost Monday. Le 30 janvier prochain, ils seront à Paris dans le cadre de leur tournée mondiale. Et je vous propose d'écouter French Kids, tiré de cet album Almost Mondays. Et je vous préviens tout de suite, si vous aimez Empire of the Sun, vous allez adorer French Kids avec cette chanson. Écoutez, ça y ressemble vraiment beaucoup. Alors, pas au début.

0: French Kids, Almost Monday sur RTL2. Je vous l'ai dit, hein, on n'est pas très loin de l'atmosphère pop électro d'Empire of the Sun. Vous êtes sur la radio pop rock. Merci à tous de nous écouter. Le drive, c'est jusqu'à 19h. Mais encore 2 heures à passer ensemble. Il est 17h. Les informations, c'est avec Brice Boitel. Bonjour cher Brice.
1: Bonjour Eric, bonjour tout le monde. Les chefs de parti et leurs candidats à la présidentielle sont attendus à l'Elysée demain matin à partir de 10h30. Emmanuel Macron les convie pour une réunion sur la dégradation rapide de la situation internationale et ses conséquences en France sur la sécurité et l'énergie, indique la présidence. Des conséquences qui se ressentent au quotidien dans les stations-service où les prix poursuivent leur envolée. Le litre de sans-plomb 95 est à un peu plus de 2,16 € aujourd'hui, tandis que le gazole dépasse désormais les 2,37 €, tout près de son record d'avril dernier. Parmi les professions les plus touchées par cette flambée, les pêcheurs sont reçus depuis 11h ce matin par leur ministre de tutelle Catherine Chabot pour obtenir plus d'aide. Des pêcheurs qui ont de nouveau mené des actions de blocage ce matin dans les ports de Sète et de Nice. Blocage également du dépôt pétrolier de Frontignan dans l'Hérault. L'annulation de la victoire du RN à Montargis dans le Loiret préconisée devant la justice administrative en raison d'irrégularités. Lors des municipales de mars dernier, le candidat du Rassemblement National, Côme Duny, l'avait emporté de 59 voix dans cette ville de 15 000 habitants. Deux de ses opposants de gauche avaient déposé un recours en dénonçant notamment des vidéos diffamatoires et une communication après la fin de la campagne officielle. L'Irlande annonce son intention de boycotter l'Eurovision l'an prochain comme cette année, toujours en raison de la présence d'Israël qui poursuit ses opérations à Gaza. Dublin emboîte le pas aux Pays-Bas qui ont déjà annoncé leur retrait de la compétition pour le même motif. L'Espagne et la Slovénie qui n'y avaient pas non plus participé cette année n'ont pas encore fait connaître leur décision pour 2027. En football, suite de la première journée de Ligue Europa après la victoire de Lyon face aux Belges d'Anderlecht et le nul de Rennes contre les Autrichiens du Sturm Graz, l'OM entre en lice ce soir sur le terrain des Turcs du Beşiktaş, coup d'envoi 21h. L'OM qui accueillera le PSG dimanche au Vélodrome pour le premier classico de la saison de Ligue 1. Il n'y aura pas de supporters parisiens dans les tribunes. Un arrêté du ministère de l'Intérieur leur interdisant de se déplacer ce jour-là pour parer à d'éventuels débordements.
0: Merci monsieur. À tout à l'heure.
1: À tout à l'heure.
0: C'était Brice Boitel, le seul, l'unique, the legend. Tout à l'heure avant Brice Boitel, on va faire plein de choses. N'oublions pas que tout à l'heure aussi, à 18h50, on a Teddy Bear, révélation RTL de pop rock de cette rentrée qui sera notre invité. Mais entre 17 et 18h, il y aura Margot qui nous rejoindra pour nous parler de son rock trip. Un rock trip qui nous amènera au Canada, précisément au Québec, si ma mémoire est bonne. Entre temps, je vous aurai raconté, entre autres, Someone Like You d'Adèle.

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C'était Donna Lewis sur RTL 2. Voici maintenant un anniversaire. Il y a 25 ans pile aujourd'hui, Adèle devenait numéro 1 du Billboard avec Someone Like You. C'est la grande balade de rupture d'Adèle. Dans cette chanson, elle baisse les armes. Elle regarde juste l'autre devenir heureux sans elle. La narratrice de la chanson apprend que son ex est maintenant installé, marié, heureux. Elle se sent un peu comme une intruse dans son bonheur, même si elle n'est pas guérie. Elle se répète comme un mantra. Never mind, I'll find someone like you. Pas grave, je trouverai quelqu'un comme toi. Bref, elle est minée. Cette balade, elle est hyper forte parce qu'elle est jouée au piano. Et notamment, elle est jouée au piano le 15 février 2011. C'est Miles Robinson qui joue au piano au Brit Awards. Et ça va faire exploser l'album 21 de Adele. Et puis surtout, 6 mois plus tard, ça va faire que Adele va devenir numéro 1 du Billboard. Et c'est cet anniversaire qu'on fête aujourd'hui avec cette chanson sur RTL 2.

c'est les filles de la hype. Princesse K.O. sur RTL 2 Yoa. Et Marine, tout à l'heure Bruno Mars ou encore Feu Chatterton, ce qu'on devient. Juste avant de retrouver Margot qui va nous emmener au Canada dans son road trip. 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

17h28, vous êtes sur RTL2, c'est la radio pop rock avec Bruno Mars qui va arriver dans quelques petites secondes, enfermé à l'extérieur du paradis. D'ailleurs, je sais quelle était son amoureuse qui a poussé cette chanson. C'était

0: d'Ayrton. On n'est pas à l'abri de les voir à Bordeaux au parc Peixoto pour EDP le deuxième week-end de juin. Je vous ai dit ça, mais je vous ai rien dit. Il est 17h36. Margot, c'est jeudi aujourd'hui. Rock trip oblige. Tu nous emmènes quelque part. Et là, c'est cool. On part là où t'étais en vacances cet été,
1: oui,
0: au Québec.
1: Oui, absolument. Alors que Céline Dion est en résidence à Paris en ce moment. Alors honneur à sa terre natale sur RTL2, le Québec. Province principalement francophone à l'est du Canada. Les paysages y sont grandioses. Des forêts boréales et des lacs à perte de vue. Le sublime fjord du Saguenay, sans oublier le fleuve Saint-Laurent, qui relie les deux grandes villes du Québec, Montréal et Québec justement. Et puis il y a Tadoussac où l'on observe les baleines. Au Québec, on goûte la cultissime poutine, tous les produits de l'érable et le cidre de glace. Ça, peut-être que vous ne connaissez pas. Il est élaboré à partir de pommes qui restent sur l'arbre et qui gèlent pendant les hivers qui sont rudes là-bas. Okay. Et c'est un coin de la planète très riche en musique, évidemment. Parmi les institutions québécoises, il y a les Cow-Boys Fringants, actifs depuis 97, qui mêlent folk, rock et tradition québécoise.
2: Mais au bout du chemin, dis-moi ce qui va rester de notre petit passage en ce monde effréné.
1: C'est rare, je trouve, qu'on entende l'accent québécois dans la chanson.
0: Ouais, c'est vrai.
1: Non, mais c'est vrai. C'est une première fois que j'entends.
0: C'est vrai.
1: Plus international, le groupe montréalais Simple Plan se lance en 99 et son pop-punk va rapidement conquérir le public bien au-delà des frontières du Québec. And here it goes. Et c'est aussi à Montréal que naît le groupe Arcade Fire en 2001. Impossible de faire un rock trip au Québec sur RTL2 sans évoquer Charlotte Cardin, qui en 2013 participe à La Voix, la version québécoise de The Voice, et d'ailleurs ne devrait pas tarder à sortir un nouvel album.
0: Ouais, elle était malade un peu cet été, ça va mieux.
1: Ouais, ça va mieux, elle avait des petits soucis aux cordes vocales, mais ça y est. Mais la nouvelle sensation québécoise, c'est un duo originaire de Saguenay. Difficile de classer leur musique, une sorte de rock expérimental, sans trop de paroles, ou on va dire peut-être des bruits. Et surtout des costumes à pois extravagants, extraordinaires.
0: Cartonnés sur les réseaux.
1: Oui, qui sont devenus leur signature. Je vous parle évidemment de Angine de Poitrine, qui vient d'ailleurs de dévoiler son nouveau morceau. Attention, dans le Tonight Show de Jimmy Fallon.
0: Sur un festival français qu'on les avait découverts.
1: À Rennes, il me semble,
0: c'est ça. Musical, et ils avaient été filmés et tout le monde a dit, mais qu'est-ce que c'est que ce truc?
1: Ah, c'est fou, et j'ai vu une interview de Angine de Poitrine, je vous invite à aller voir ça. Hein. C'est... Bah, du coup, ils ne parlent pas la même langue que nous, quoi. T'as pas vu? Ah, non. C'est des bruits de style.
0: C'est génial. Je savais même pas qu'ils faisaient des interviews.
1: Ah ouais, non, c'est énorme. Alors, je te lance le défi de les recevoir dans le Drive RTL2, ça peut être drôle. Mais je le disais, si aujourd'hui je vous emmène au Québec dans ce rock trip.
0: Attends, répète ce que t'as dit, Mathieu.
3: Non, mais j'ai dit, peut-être ça changera pas d'habitude, mais par rapport aux interviews, on tout va bien, tout va bien.
1: C'est dur.
0: Pas le perdu.
1: Si je vous emmène au Québec dans ce rock trip, c'est parce que Céline Dion fait son grand retour sur scène à Paris et en 2002 pour l'événement VH1 Divas à Las Vegas. Elle partageait la scène avec Anastasia pour reprendre ce classique d'ACDC. You Shook Me All Night Long, version Céline Dion et Anastasia sur RTL2.

0: voix, évidemment. You Shook Me All Night Long. C'est marrant d'ailleurs, c'est chanté par deux femmes. C'est quand même une chanson très sexuelle. Tu m'as secoué toute la nuit. C'est pas la peine de vous faire de dessin. Céline Dion, Anastasia. C'était le road trip de Margot au Québec. Teddy Swims tout à l'heure et puis le retour de Johnny Jane.
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Monsieur Je sais tout avec Teddy Swims sur RTL 2 dans 4 minutes. Les infos avec Brice Boitel. Dans une grosse demi-heure, notre invité du jour, il s'appelle Teddy Bear, révélation RTL de pop rock. Mais pour l'instant, la deuxième nouveauté de l'après-midi, Johnny Jane, chanteur, pianiste, passé par le conservatoire d'Orléans et les Beaux-Arts. Un mélange de variétés françaises, d'électro, de French touch et de rock anglo-saxon. Il est encore en développement, comme on dit. 3 EP à son actif et un premier album sorti il y a 2 ans, 2024, Attitude. On va écouter une chanson qui s'appelle Relation déséquilibrée. Cette chanson s'appelle Il faut que tu m'attendes de Johnny Jane. C'est à découvrir sur RTL2.

0: Il y a une petite façon de traîner un peu chantante qu'on retrouvait déjà chez Michael Furnon de Mickey 3D tout à l'heure. Ça s'appelle Johnny Jane sur RTL2. Il faut que tu m'attendes, c'est le titre de cette chanson. Dans une petite demi-heure, on a un invité. C'est la révélation pop rock RTL2 de cette rentrée. Il s'appelle Teddy Bear.
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0: Teddy Bear dans le drive RTL2, ce sera tout à l'heure après le journal de la musique de Margot. Merci à tous d'être là, c'est la Radio Pop Rock, il est 18h. C'est les informations qui sont présentées par Brice Boitel. Bonsoir cher Brice.
2: Bonsoir Eric, bonsoir tout le monde. La réunion aura duré pas moins de 6 heures. Les représentants des pêcheurs plombés par la flambée des prix du gazole viennent de sortir de leur rencontre avec leur ministre de tutelle Catherine Chabot. Catherine Chabot qui promet que les aides déjà prévues pour la profession suivront la variation des cours du carburant. Elle évoque aussi la possibilité d'un prêt à taux zéro. Les pêcheurs s'engagent à débloquer les barrages mis en place dans plusieurs ports méditerranéens, barrage déjà levé depuis la mi-journée au port de Nice et devant le dépôt pétrolier de Frontignan dans l'Hérault. Face à la dégradation rapide de la situation internationale et ses conséquences en France sur l'énergie et la sécurité, Emmanuel Macron convie les chefs de parti à l'Élysée demain matin à partir de 10h30, réunion auquel participera également le Premier ministre Sébastien Lecornu, accompagné de responsables de l'armée et du renseignement. Le trafic aérien interrompu depuis 14h cet après-midi à l'aéroport de Calvi en Corse après un départ de feu de végétation. L'incendie a déjà parcouru une vingtaine d'hectares. La route départementale 81 voisine a été fermée. Plus de 50 pompiers restent mobilisés sur place. Sur le continent, le risque d'incendie reste élevé autour de la Méditerranée. Le département des Pyrénées-Orientales rejoindra demain les 5 autres déjà placés en vigilance orange de l'Aude au Bouches du Rhône. L'Irlande va boycotter l'Eurovision pour la deuxième année consécutive, toujours en raison de la présence d'Israël qui poursuit ses opérations à Gaza. Dublin emboîte le pas aux Pays-Bas qui ont déjà annoncé leur retrait de la compétition le mois dernier. L'Espagne et la Slovénie qui n'y avaient pas non plus participé cette année n'ont pas encore fait connaître leur décision pour 2027. La France accueillera les deux prochaines éditions de la Coupe du Monde de tennis de table en 2027 à Montpellier, terre natale des frères Lebrun, puis en 2028 à Paris, annonce la Fédération Nationale. Et puis en football, suite de la première journée de Ligue Europa ce soir avec l'OM qui se déplace sur le terrain des Turcs du Beşiktaş. Coup d'envoi 21h, hier Lyon s'est imposé 2-1 face aux Belges d'Anderlecht, tandis que Rennes s'est contenté d'un 0-0 partout sur la pelouse des Autrichiens du Sturm Graz.
0: Bravo. Ça, non mais Sturm Graz, tu parles l'autrichien parfaitement, j'ai envie de dire. Wunderbar.
2: Avec merci.
0: Grande fluidité.
2: Je vois, ouais. C'est ça le talent.
0: C'était Brice Boitel. À demain, mon Brice d'amour.
2: Allez, bonne soirée.
0: Il est 18h03. Dans une demi-heure, Teddy Bear en invité. Entre temps, il y aura le journal de la musique. Et puis, on va se plonger dans de la musique psychédélique avec un groupe qui a fait le festival de Woodstock en 1969 qui s'appelle 10 Years After. Je raconte ça après.

James Blunt, le nouveau. James qui sera en concert avec RTL2 dans les mois qui viennent. Pour l'instant, j'ai eu plongé dans le psychédélisme de l'année 1971 avec le groupe Ten Years After. Alors Ten Years After, c'est un groupe anglais majeur de blues, rendu mythique par leurs prestations électriques, notamment du guitariste leader qui s'appelle Alvin Lee, pendant le festival de Woodstock. Le groupe naît en 1966 et décide de s'appeler Ten Years After, 10 ans après, parce qu'il considère que le rock'n'roll est né en 1956, donc 10 ans après, voilà ce qu'on fait du rock'n'roll. C'est pour ça qu'il s'appelle comme ça. Alvin Lee a quitté le groupe au début des années 2000. Il est mort en 2013. Et on va écouter le plus gros succès du groupe, qui est en 1971 dans un album qui s'appelle Space in Time. Et cette chanson s'appelle I'd Love to Change the World. J'aurais aimé changer le monde. J'aimerais changer le monde. Et cette chanson, c'est une espèce d'inventaire du monde de 1971. C'est un peu le même principe que We Won't Get Full Again des Who. C'est-à-dire, on ne fera plus avoir. Bref, le monde, il est rempli en 1971 d'inégalités. C'est ce que dit la chanson, hein. Mais c'est toujours valable en 2026. Il y a des pauvres, il y a la surpopulation, il y a la pollution, il y a les guerres, particulièrement la guerre du Vietnam. Et en fait, le refrain dit tout de l'impuissance des gens. J'aimerais changer le monde, point de suspension, mais je ne sais pas comment m'y prendre. Et le grand paradoxe de cette chanson, dans la vie du groupe, c'est que le groupe est connu pour les envolées lyriques électriques d'Alvin Lee, le guitariste. Et là, leur plus gros tube, bah vous l'entendez derrière moi. C'était la guitare acoustique, c'est sur RTL2.

0: là là. Tout sort de ce moment acoustique avec les envolées lyriques de guitare, hein, signé Alvin Lee. I'd love to change the world. C'est la première fois que je vous passe ce titre dans le Drive RTL 2. Je suis trop content d'avoir passé 10 years after. Voilà, c'est fait. Dans un petit quart d'heure, notre invité est là, Teddy Bear sur RTL 2.
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Salut tout le monde, merci d'être là. Vous écoutez le Drive, il est 18h24. Alors, deux chansons, le journal de la musique et notre invité, Winsiodam. La première, c'est Rape Me avec Nirvana et ensuite, ce sera Give Me Something avec, sur RTL2, le groupe One République.

0: et Something, c'était One Republic sur RTL2, il est 18h30. Bienvenue à Teddy Bear, ça va?
1: Oui, ça va et vous?
0: Ça va super, on va se dire tout, tu veux bien?
1: Oui, bien sûr.
0: Bienvenue dans cette nouvelle maison qui est ta nouvelle famille. Tu es la révélation RTL2 du mois de septembre. Je te présente la patronne de l'émission qui s'appelle Margot.
2: Salut.
0: Bonjour Margot, qui est la rédactrice en chef de l'émission et qui fait les infos musicales. On va faire le journal et puis ensuite on va parler toi et moi. Margot à la une aujourd'hui, il y a ce fameux studio Rockstar qui officialise un album pour la sortie du jeu vidéo GTA 6.
2: C'est vrai qu'on en parlait déjà un peu hier, puisque plusieurs artistes avaient partagé sur leur réseau des visuels mystérieux, mais enfin bon, qui rappelaient quand même carrément l'univers du jeu vidéo, mais ils n'avaient pas donné plus d'explications. Et ce matin, à New York, Miami, Los Angeles, des affiches géantes ont été aperçues avec toujours ces visuels issus du jeu, le logo de la plateforme Spotify, et c'est désormais officiel. Un album de 34 titres originaux sortira le 19 novembre, le jour de la sortie de GTA 6. Il y a 6 morceaux qui sont déjà disponibles, dont un de Travis Scott, produit par le français Guy Manuel des Homem Christo, qui est la moitié de Daft Punk. C'est dingue. Et Bright Lights, Big City, signé Keith Richards.
0: Encore plus la classe.
2: Guitariste des Stones. Une bande son qui s'annonce déjà XXL pour peut-être le jeu le plus attendu de l'histoire, le jeu vidéo.
0: Ça te parle les jeux vidéo toi Jules?
1: Mais malheureusement non, je n'ai vraiment joué très rarement à des jeux vidéo quand j'étais petit, mais ça m'intéresse.
2: Non mais c'est bien,
1: même,
2: hein.
1: Tout ça.
2: C'est bien, moi mon Jules il joue trop aux jeux vidéo.
0: Ça veut dire qu'entre Mathias qui est derrière la console et toi, vous êtes un joueur.
1: Voilà.
0: Pour 47,
2: ouais.
0: Donc je pense que ça va aller rapport à ce jeu là, c'est qu'il l'attend depuis un an, ça fait un an qu'il attend ce truc là. Les artistes soutiennent Macklemore après son éviction de la tournée d'Ed Sheeran, vous avez tous suivi cette histoire.
2: Ah oui, le rappeur de Seattle, Macklemore, a été écarté de la tournée américaine d'Ed Sheeran suite à ses propos en soutien à la Palestine sur scène. Alors Ed Sheeran s'est défendu, disant que cette décision ne venait pas de lui, mais du promoteur et des salles de concert. Depuis, les autres artistes assurant ses premières parties, soit Phineas, qui est le frère de Billie Eilish, Aaron Rowe, Lucas Graham et le groupe Beyoga se sont retirés. L'éviction de Macklemore provoque aussi la colère d'autres artistes comme le groupe Massive Attack, Garbage ou encore Roger Waters. Tous critiquent vivement cette décision, c'est vraiment une controverse qui dépasse désormais largement la tournée.
0: Ouais, quand la politique arrive sur les scènes de concert. On termine avec l'ultime concert d'Ozzy Osbourne qui sera bientôt au Cinoche.
2: Oui! Le 5 juillet 2025, le prince des ténèbres donnait son ultime concert chez lui à Birmingham, baptisé Back to the Beginning. Il a étudié donc sur scène, bien sûr, Black Sabbath, son groupe, mais aussi, oulala, Metallica, Guns N' Roses, Slayer, Pantera, Gojira, Billy Corgan, Youngblood et tant d'autres. Personne ne voulait louper ce rendez-vous. Moment historique pour le métal qui a été immortalisé, qui sera au cinéma donc partout dans le monde. Le 28 octobre, pour une durée limitée, les billets seront mis en vente jeudi prochain, jeudi 24 septembre.
0: Merci madame, merci Margot. Ça te parle d'ailleurs ce métal comme ça, Black Sabbath?
1: Oui, j'adore ça. J'ai joué toute ma jeunesse. Quand
0: t'étais batteur?
1: J'étais batteur.
0: Mais oui, je sais que t'étais batteur. T'as joué avec ton papa. Il va nous raconter tout cela. Il s'appelle Teddy Bear. Son vrai prénom, c'est Jules. Mais je vais t'appeler Teddy Bear pendant l'interview parce que c'est ton nom d'artiste. Merci Margoulette d'être venue.
2: Merci à toutes.
0: Alors, Teddy Bear est avec nous. D'ailleurs, je suis désolé, tout le monde doit te poser cette question. Mais qu'est-ce que ça dit de toi, ce pseudo Teddy Bear?
1: Mais alors, ça dit déjà premièrement que ce n'est pas vraiment moi qui l'ai choisi. Il m'a été donné à mon insu. Bah oui. Bah, quand je suis allé étudier la musique, la batterie, en Flandre, en Belgique, parce que je suis belge.
0: Ouais.
1: Et je sais pas pourquoi, mais d'instinct, tout le monde m'a appelé comme ça dès que je suis arrivé. Et je me disais, c'est sûrement par rapport à ma corpulence, où on me disait souvent que c'était aussi peut-être le côté un peu rassurant, je ne sais pas. Mais donc je prends, moi j'ai trouvé ça cool.
0: C'est vachement mignon en plus.
1: Oui, bah oui.
0: Et tu parlais de la batterie tout à l'heure en fait, parce que tout commence. C'est des musiciens chez toi, hein. Tes parents sont musiciens, ton papa fait de la musique.
1: Tous, toute la famille.
0: T'as des frères et sœurs?
1: J'ai une petite
0: sœur. Ça, c'est l'interview d'Aaron, excuse-moi.
1: Oh non, t'inquiète pas.
0: On passe par l'interview d'Aaron avec moi. T'as des frères et sœurs?
1: J'ai une petite sœur, oui.
0: Une petite sœur. Et tout le monde fait de la musique, papa, maman, ta sœur?
1: Oui, mais c'est surtout aussi, tu vois, les oncles, les cousins. Ils sont tous, en tout cas de manière même professionnelle, ils en vivent tous un peu parce qu'ils sont dans le jazz. Nous, on était dans le jazz, vraiment.
0: D'accord. Et alors, batteur de jazz, c'est super compliqué en plus.
1: Ah bah, disons que, en tout cas, oui, peut-être que, oui, il faut travailler un petit peu, comme tout, je crois.
0: Ah ouais, non, c'est plus que compliqué. Il y a un film qui s'appelle Witchcraft, je sais pas si tu l'as vu, sur l'histoire d'un
1: Whiplash.
0: Whiplash,
1: pardon. Oui, exactement, oui.
0: T'as fait ça toi aussi?
1: Pas à ce point-là. C'est un petit peu romancé, je pense.
0: Mais... enfin, le mec, il saigne demain quand même.
1: Mais il saigne demain quand même.
0: Et à quel moment tu quittes ta batterie pour devenir chanteur et faire du texte?
1: Alors, je ne quitte pas ma batterie, mais à quel moment, effectivement, je fais du texte en plus, c'était au moment où, quand je devais jouer sur scène avec un ami rappeur en Flandre, eh bien, il est tombé malade et il m'a dit comment on fait. Je lui ai dit, je verrai pas ta place pour rigoler. Et il m'a dit, non, mais t'es pas cap. Je lui ai dit, moi, je suis pas cap. Il m'a dit ouais. Je dis bah ok, bah tu sais quoi, je vais le faire. Et je l'ai fait. Et quand je suis rentré, j'ai trouvé ça tellement incroyable que je me suis dit bah vas-y, peut-être que moi aussi je peux le faire en fait. Donc et c'est là que ça, que tout a commencé.
0: Intéressant ce que tu dis, parce que au fond, quand on fait du rap, on parle sur le rythme, et le rythme c'est la batterie qui le fait.
1: Oui.
0: Est-ce que ça t'a aidé, la batterie, pour faire
1: complètement? C'est une question qu'on me pose très rarement, et je suis très content que tu me la poses. Mais effectivement, ça aide énormément.
0: Ouais, parce que tu te positionnes, mais tu fais pas que du rap aussi. Ce qu'on a entendu de tes chansons, c'est pas que du rap.
1: Mais ce n'est pas vraiment du rap même d'ailleurs. Mais c'est vrai que, disons que j'ai peut-être une manière un peu plus rythmique de chanter qu'une chanson qu'on entendrait un peu en temps normal peut-être. Mais donc c'est pour ça qu'il y a un peu des influences un peu rap. C'est juste parce qu'il y a un élément un peu plus rythmique. C'est vrai.
0: On parle de toi et tout de suite on évoque Eddie Depreto, Stromae. J'ai lu plein d'interviews qui te concernaient. C'est quoi, c'est le coup de pression d'entendre ça?
1: Ben non, ça fait plaisir parce que je les adore.
0: Ouais.
1: Non, c'est pas un coup de pression. Non.
0: Et quand on est belge et qu'on écrit des textes comme toi, est-ce qu'au-dessus il y a la statue du commandeur le grand Jacques?
1: Ah oui, le grand Jacques, oh là là, il est bien dans mon cœur, le grand Jacques.
0: C'est quoi, est-ce que c'est une école en fait? Parce que Brel, moi, il m'a appris la vie, vraiment.
1: Oui,
0: que,
1: oui.
0: Est-ce que quand on est auteur, compositeur, interprète, et c'est ton cas, Brel, c'est un peu le prof, quoi.
1: Mais en tout cas, il m'a appris un truc extrêmement important, c'est que en l'écoutant, je me suis rendu compte que peu importe ce qu'on dit, tant qu'on le pense, il y a personne qui peut te dire si c'est bien ou pas, quoi, tu vois. Parce qu'il le pense, en fait, tu vois. Et du coup, en l'écoutant, je me disais, mais je crois ce qu'il me dit. Tout simplement parce qu'il le dit, parce qu'il le pense, et parce que c'est vrai. Et donc, je me suis dit, bah, ok, bah, en fait, j'ai qu'à juste dire des trucs que je pense. Et à partir de là, bah, en fait, je suis le roi du monde, quoi. En fait, personne ne pourra dire que c'est bien ou pas. Et au pire, je m'en fous parce que c'est vrai. Et donc ça m'a débloqué tout un truc dans ma tête et ça en fait ça a enlevé cette peur de la légitimité, j'ai envie de dire.
0: Et tu sais quoi, ça va donner Chaussures Roses, cette chanson. Tu veux bien nous la chanter?
1: Avec plaisir.
0: Et nous présenter le jeune homme qui est derrière toi, qui va jouer du clavier derrière toi.
1: Oui, c'est Simon qui me suit avec
0: Salut
1: moi
0: Simon.
1: Depuis le début.
0: Sois le bienvenu. Tiens, va t'installer. Bah justement, c'est une chanson qui part de l'intime pour aller à l'universel. C'est ça, une grande chanson. Vous allez comprendre que ce que je viens de dire lorsque vous allez entendre les paroles de cette chanson, où il évoque sa grand-mère, si j'ai tout compris de cette chanson. Quand tu veux.

0: C'est la révélation RTL2 de ce mois de septembre avec la SACEM 2026. Il est avec nous jusqu'à 19h, on revient dans quelques secondes, il s'appelle Teddy Bear.
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24: On aime le dernier Muse, Night Shift Superstar.

0: je répète, sois bienvenue dans cette maison qui est la tienne, car tu es la révélation RTL de pop rock du mois de septembre, Teddy Bear. Une fois de plus, bienvenue si vous nous retrouvez, c'est notre chouchou du moment. Faut qu'on dise deux mots sur cette chanson quand même. J'ai évoqué ta grand-mère parce que je crois que l'histoire des chaussures roses, ça vient de là.
1: Oui, c'est vrai, c'est vrai. Elle est très directe, hein, comme personne, et elle est venue à mon premier concert, tout premier concert en tant que Teddy Bear, et elle m'a dit, c'est marrant tes chansons, ça va, mais toi... Voilà, en disant que mon style vestimentaire n'était pas au maximum. Donc elle a voulu m'offrir une veste rouge que j'ai toujours sur scène. Et puis elle voulait m'offrir des chaussures assorties à cette veste, sauf qu'elle s'est trompée. Elle en a acheté des roses. Elle a pas bien gardé. Elle m'a dit tu vas les garder quand même parce qu'elles ont coûté cher. Donc je les garde. Et j'en ai même fait une chanson, quoi. Donc voilà.
0: Comment ça naît une chanson chez toi? Il y a un talent fou dans ton pays. Je pense à Noé Préchauffe qui est formidable.
1: Oui.
0: Je pense à Puggy, mais je pense à plein d'autres groupes. Et la Belgique qui représente Angèle, évidemment.
1: Oui.
0: Stromae qu'on évoquait tout à l'heure. Comment ça naît chez toi une chanson, Teddy Bear?
1: Eh ben, chez moi, c'est forcément un moment, je veux dire, un sentiment que je ressens, que j'ai très envie d'extérioriser. Et vu que j'extériorise pas autrement que par écrit, bah, ça me permet, je veux dire, de mettre mon cœur, en tout cas, quand j'en ai besoin. Donc, je le fais comme ça. Et puis, j'ai eu la chance d'avoir l'occasion d'en faire des chansons.
0: Dans le clip vidéo qui illustre cette chanson, il y a, j'ai envie de dire, toute la belgitude. On y voit à la fois ton grand-père et François Damiens. Non, mais c'est vrai. Raconte-moi d'abord l'histoire avec François Damiens.
1: Alors François Damiens, c'était juste une utopie que j'avais de la voir un jour dans mon clip. Et puis j'ai juste demandé aux équipes, au management, de voir s'ils pouvaient pas peut-être trouver une solution. Ils m'ont dit, mais arrête de rêver, enfin.
0: Est-ce qu'il t'a dit, t'es tendu quand il est arrivé?
1: Non, pas du tout. Il m'a pas dit ça. Et juste, il m'a pas dit ça. Mais il m'a dit tous les autres trucs, mais pas t'es tendu, tiens, c'est marrant.
0: Rappelle de cette scène dans le film.
1: Ah oui, bah, étant.
0: T'es tendu.
1: Dit comme ça.
0: Non, mais c'est génial. Et le mec est formidable en plus.
1: Mais merveilleux. Je pense que je pouvais pas rêver mieux que ce gars, quoi.
0: Et ton grand-père, qu'est-ce que
1: c'est? Ma grand-mère.
0: Ah, c'est ta grand-mère?
1: Oui, c'est ma grand-mère, toujours elle, hein.
0: Alors là, je comprends mieux, parce que.
1: Ah oui, c'est mamie.
0: Mais qu'est-ce qu'elle dit de cette chanson, ta mamie?
1: Ah ben, sur elle, tu veux dire?
0: Non, sur la chanson.
1: Ah ben alors c'est très marrant, mais elle a fait le clip, donc elle a entendu Chaussures Roses toute une journée de 6h à 23h. Elle l'entend à la radio et elle à chaque fois qu'elle passe ou que je suis avec elle me dit j'ai déjà entendu cette chanson, elle vient d'où? Je dis ben c'est littéralement ce qui passe et ce que je te fais écouter depuis des mois. Elle me dit ah oui, c'est pas mal, hein. Elle se rend pas trop compte que c'est la mienne, mais c'est pas grave, je trouve ça très marrant et naturel.
0: Alors je le montre pour ceux qui sont en train de nous regarder sur rtl2.fr. L'album va arriver le 30 octobre. Qu'est-ce qu'il y a dedans? Alors raconte-moi, il y a des chansons. De quoi t'as envie de parler dans ces chansons que j'ai pas pu entendre pour le coup, parce que
1: oui.
0: Je l'ai dans les mains depuis 14 secondes. Donc, j'aime bien la photo à l'intérieur.
1: Mais alors, qu'est-ce qu'il y a dedans?
0: Qu'est-ce que t'avais envie de raconter? Parce que le premier album, j'ai l'impression qu'on raconte un peu toute sa vie jusqu'à aujourd'hui.
1: Exactement. Mais c'est ça. Déjà, il y a vraiment tout mon cœur dedans, hein. Et puis surtout, ce que j'ai voulu mettre, c'est vraiment tout. Voir la vie à travers les yeux d'un gars de 20 ans qui se pose des questions sur son époque et puis qui parfois a envie d'être dans le regard d'un autre et puis de se demander ce que c'est d'être celui à côté et puis se poser des questions sur plein de trucs. Juste voilà, quelqu'un qui a envie de mettre sur papier, de faire vibrer les cordes vocales pour tout simplement se raconter, aller dans le plus profond de lui-même, dans l'introspection et le dire de manière très crue et directe, ce que j'adore faire. Voilà, j'ai vraiment pris un très grand plaisir à faire cet album. C'était un, je m'en rappellerai toute ma vie. Et puis je suis très heureux de le voir. Là je l'ai vu tout à l'heure, hein. Je l'ai eu tout à l'heure dans les mains. Je peux te dire que j'en ai pleuré de waouh, ok.
0: C'est beau.
1: C'est incroyable, c'est un très bon moment.
0: Ça s'appelle Le Plus Beau, cet album. Il arrive le 30 octobre. Et pour te garder un tout petit peu, on s'est dit qu'il fallait que tu nous fasses une cover. J'ai été hyper surpris du choix de la chanson. Et à la fois, je trouve ça formidable. C'est une chanson de Louis B. Armstrong,
1: oui.
0: Qui s'appelle What a Wonderful World. Mais c'est la version française. D'où elle sort, cette version?
1: Ah bah de moi.
0: Génial.
1: Je me suis dit, tiens, bah, qu'est-ce que ça donne en français? Bah ça donnait tout simplement ce que j'en ai fait. J'ai même pas eu
0: c'est
1: à travailler.
0: C'est la traduction que t'as fait ou t'as réécrit?
1: Bah c'est une traduction, j'ai réécrit quelques trucs pour que ça sonne un peu mieux, mais très peu, franchement, c'était déjà très bien écrit en anglais.
0: Ouais, hein, tu m'étonnes. Allez, va t'installer, ouais, on va se la faire. Il s'appelle Teddy Bear, donc je rappelle que son premier album, Le Plus Beau, est prévu pour le 30 octobre, c'est ce qu'il a annoncé. Les précommandes sont déjà disponibles, vous le verrez samedi au Vendanges Musicales, c'est acharné que ça va se passer, et il a accepté de jouer le jeu de la cover avec nous, et il va nous interpréter cette chanson, donc, à sa façon, en français, What a Wonderful World de Louis Armstrong. Si ça vous dit rien, ça va forcément vous dire quelque chose quand vous allez l'entendre.
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0: Teddy Bear sur RTL2 dans le drive. Il y a un film, je sais pas si tu le connais parce que c'est pas tellement ta génération, mais il y a un film qui s'appelle Good Morning Vietnam, dans lequel le héros joué par Robin Williams passe ce disque là avec des images de la guerre du Vietnam et il finit la chanson en disant Louis B. Armstrong, et j'ai toujours rêvé de le faire à la radio, donc je viens de le faire. Merci beaucoup de m'avoir offert ça, ça me fait hyper plaisir. C'est marrant parce que pour le coup c'est totalement inclassable ce que tu nous as fait aujourd'hui. Il y a eu la chanson très rythmique en fait que tu nous as faite, on en a parlé tout à l'heure du fait que t'étais batteur, et puis là au fond je reconnais le jazz de la famille quand tu chantes Louis Armstrong. Mais qu'est-ce qu'on peut dire de ta musique? C'est intéressant de comprendre comment fonctionne ton esprit pour faire ta musique.
1: Ah, moi j'avais très envie au moment du début de la création de l'album de faire quelque chose de très organique, tu vois, vraiment avec des vrais instruments. Je voulais des vraies cordes, je voulais des vraies guitares, des vraies basses, des vraies batteries, et c'est le cas, c'est exactement ce que j'en ai fait. D'ailleurs sur Chaussée Rose il y a un orchestre de quelques cordes qui ont enregistré les vraies cordes. Il y a bien sûr, alors on a mélangé ça avec un peu d'instruments plus électroniques, et en fait voilà. Donc dans cet album il y a quoi? Il y a forcément du rythme, parce que
0: c'est un album qui va faire danser.
1: Pas tant que ça.
0: Il y a
1: du rythme dans le sens, quoi.
0: Qui va faire réfléchir.
1: Alors ça c'est une bonne question. Pourquoi pas. Voilà, ce serait incroyable que ce soit le cas. Mais je dirais en tout cas que en tout cas c'est un album dans lequel on a vraiment voulu mélanger tout ce qui est le plus organique possible. Et tu vois les craquements du vrai bois,
0: ouais.
1: avec tout simplement l'oscillation des notes d'un instrument plus électronique. J'avais très envie de faire marier les deux. Et voilà, vous me direz ce que vous en pensez.
0: Avec joie. Merci infiniment d'être venu. Coup de cœur hein, pour RTL2 et pour moi. Donc je suis vraiment ravi de t'avoir reçu ici, Teddy Bear. C'est la première fois qu'on fait connaissance. Il s'appelle Teddy Bear. Son vrai prénom c'est Jules, mais vous le connaissez sous le nom de Teddy Bear. Un album qui va sortir le 30 octobre prochain et qui va s'appeler

0: chanter.
1: Allez, c'est fini pour aujourd'hui. Merci beaucoup d'avoir été là. On se retrouve demain pour la dernière de la semaine entre 16h et 19h. Salut Marie, je t'embrasse très fort. À demain.
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1: Mais je sais que c'était très très beau.
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1: Elle dit la vie devrait être comme une chanson de Teddy Bear en vrai.
3: C'est gentil.
2: À demain. Merci d'être là, il est déjà 19h.

Julien Doré sur RTL2 qui nous fait toujours plaisir sur son compte Insta à comparer toutes ses courgettes de son jardin avec les courgettes des stars internationales. Ça nous fait bien rire. Et évidemment, on écoute toutes ces chansons le plus souvent possible sur RTL2. Je fais le chemin avec vous jusqu'à 22h. Tout à l'heure, une liste de titres français, ce qu'il y a de mieux dans les albums de vos artistes préférés. Ce sera Made in France à partir de 20h comme tous les soirs. Et puis 22h, Pop Rock Station avec Marjorie. Encore immanquable ce soir. Je ne sais pas ce que vous avez prévu pour la soirée, mais en rentrant à la maison, même tard, pensez-y sur RTL2. Avant Pierre Demar et Charlotte Cardin, écoutez Skip the Use, son silence et Pop Rock.

0: Charlotte Cardin qui prépare la suite en live et qui se prépare aussi à donner le relais de marraine de la Starac à Vianney, qui va remplacer évidemment ce rôle-là, Charlotte Cardin, et qui va récupérer les clés de la loge du parrain de la promo 2026-2027. Vianney qu'on écoute souvent sur RTL2, et le dernier, on l'adore, il sera aussi dans RTL2 Made in France. On écoutera Jeanne Bonjour ce soir, ou encore Calogero, ou encore M, période 2003, dans un instant.
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Simple Minds sur RTL 2, bientôt en tournée. Ça, c'est un événement qu'on a déjà fêté dans le Drive RTL 2. Prochain concert en France en avril 2027, le 9 à Lyon, le 11 avril à Marseille. Ça, c'est vraiment des cadeaux d'anniv, hein, ou de Noël. Le 13 avril à Nantes, le 14 à Bordeaux. Rendez-vous le 29 janvier sur RTL 2, évidemment, pour la sortie de l'album. Stop the Waiting, on a eu Where is My Husband, mais maintenant on a H. Décidément, le mariage, ça inspire. C'est sur RTL 2.

0: le magnifique, le musicien, le magicien, le mystérieux, le meilleur. M, il n'y a pas de secret à l'instant sur RTL2, on a vraiment les meilleurs. Queen dans un instant pour le son pop rock ce soir, Ray Dalton. Belle route et belle soirée à vous.
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24: RTL2M, Drop Dead, le dernier Olivia Rodrigo.

On adore quand Calo joue de la musique avec tous ses jouets multi-instrumentistes, comme on dit. Il est à Cambrai ce soir, puisque ça y est, il a commencé sa tournée des théâtres, et donc il sera au théâtre de Cambrai ce soir avec plein de dates un petit peu partout en France. Benjamin Biolay aussi, lui, joue de tous les instruments à peu près. C'est un physicien aussi des orchestres symphoniques. Ne manquez pas d'ailleurs le live qu'il a fait il y a quelques jours, vendredi dernier, dans le Double Expresso. Ça se rejoue en replay, ça se voit en podcast, Ton Silence en version live. On adore cette chanson dans le disque bleu version réédité dans RTL2 Made in France.

0: En découverte, RTL 2, finir par en rire pour ne pas pleurer, évidemment. Jeanne, bonjour sur RTL 2 dans Made in France. Dans un instant, Manu Chao, Oshi et puis Zaoui qui sera d'ailleurs l'invité du Double Expresso en live demain matin à 8h.
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Les images sont toujours bien avec Zaoui, c'est un compliment. Paolé sur RTL2 et j'espère qu'il en apportera des vrais pour demain. Un morning sans douleur demain, le double expresso avec Zaoui en live. On sera forcément de bonne humeur pour tout le reste du week-end. Il y aura Oshi dans quelques minutes avec le titre « Puis t'as dansé avec moi ». Bébé Brune qui arrive dans RTL2, Made in France et Manu.

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0: Et nous, on est fous des bébés brunes dans RTL 2 Made in France. Avant 20h, un hommage, ne manquez pas, au Rita Mitsouko, à Catherine Ringer, à Fred Chichin et aussi à toute la famille, avec Minuit qui sera enchaîné au Rita Mitsouko avec Andy. Avant 20h sur RTL 2.
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pensée pour minuit, la relève d'Erita Mitsuko, le talent dans les veines de la famille Chichon à l'instant dans RTL2 Made in France. Et puis rendez-vous sur le site rtl2.fr et sur l'appli aussi pour tout savoir sur le titre qu'on a écouté juste avant, Andy, tous les secrets. Et puis sur la carrière, les albums d'Erita Mitsuko, de Catherine Ringer. Et puis il y a aussi les hommages par les artistes depuis hier qui n'arrêtent pas d'envoyer des mots, l'émotion qui se sent. Tout ça, c'est sur le site et l'appli RTL2. Et là, on passe d'une autre ambiance, hein, c'est Marine.

Tous les indispensables sont comme vous dans RTL 2 Made in France et tous les soirs entre 20h et 22h. N'oubliez pas, 22h, ce sera Pop Rock Station avec Marjorie H et du très bon son pop rock encore ce soir. Celui qui sera le 27 septembre en concert à Saint-Germain-en-Laye, c'est pas tous les jours, ça se réserve vite si c'est pas déjà complet, c'est Jérémy Frérot et il sera au théâtre d'Arcachon à l'Olympia d'Arcachon. Ce sera les 8, 9 et 10 octobre prochains.

0: L'art de raconter des histoires, c'est un vrai metteur en scène pour nos vies. C'est évidemment Eddy de Pretto, sous influence, lui aussi est venu en live, ça se regarde sur le site et l'appli RTL2. Il y aura Indochine, il y aura Axel Red avant 22h, Insane, c'est Emilia dans un instant.
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0: bien cette chanson de BNC, Portrait chinois, dans RTL 2 Made in France, un niçois, Saint-Vivier quand même, la Côte d'Azur pour les artistes pop-rock. Il y aura évidemment Pop-Rock Station à partir de 22h avec Marjorie H, du très bon son ce soir entre autres, et en vrac, Garbage ou encore Beck, Green Day et tous ceux que vous aimez évidemment, les indispensables, les essentiels. Il y aura Zazie juste avant 22h dans RTL 2 Made in France et Renaud, Mistral gagnant.
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1: Hello rock and roller, jeudi soir et on est prêt à se lâcher sur la radio pop rock de Garbage à The Smiths en passant par les Cramps. Côté classique, côté nouveauté, on aura le dernier Anthrax, Bibadoobie et Simple Minds tout de suite. Le groupe culte de Glasgow est de retour avec un nouvel album prévu pour janvier. On peut d'ores et déjà poser nos oreilles sur ce single Beginner Boys dans RTL 2 Pop Rock Station.

Let's go to bed, c'était The Cure sur RTL 2 et cette merveille de 1979. Et promettez-moi que même si vous allez vous coucher là maintenant tout de suite, vous continuez à écouter Pop Rock Station, hein, même si bon là le morceau qui suit va frapper. Nous sommes le 17 septembre et ce jour marque l'anniversaire du regretté Keith Flint. Il aurait eu 57 ans aujourd'hui, connu pour son eyeliner noir, ses multiples piercings, ses crêtes colorées de chaque côté du crâne et ses expressions démentes. Ce danseur devenu frontman du groupe breakbeat rock electro hardcore The Prodigy a également laissé sa marque sur la pop culture des 90s. Il est également fan de moto et d'équitation. Qui l'aurait cru? Voici Invaders Must Die, sorti en 2009 dans Pop Rock Station.

0: morceau à retrouver sur l'album Rebel Yell, disque incontournable du back catalogue de Billy Idol. C'était Flesh for Fantasy dans RTL de Pop Rock Station. Restez avec nous, les Queens of the Stone Age et Rodriguez débarquent dans un instant sur votre radio Pop Rock.
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Sugarman de Rodriguez à l'instant sur RTL2. Vous écoutez Pop Rock Station en ce jeudi soir. On retrouve pour la dernière fois cette semaine Get Mean, le nouveau LP des États-Unis de Boy Asher qui sort demain. Le groupe sera présent en France le 15 novembre pour une date au Bataclan. Un duo qui vaut le détour, que vous ayez un côté goth indie ou synth-pop, cold wave et dark wave. Le morceau qu'on écoute ce soir s'intitule Fallin', Boy Asher, album Pop Rock Station de la semaine sur RTL2.

0: Petit retour en 2008 avec Heartbeat de Late of the Pier. N'oubliez pas, toutes les émissions de Pop Rock Station ainsi que leurs playlists sont disponibles sur le rtl2.fr dans la rubrique replay ou podcast. Et puis, sur la plupart des plateformes, les plateformes que vous adorez pour les podcasts, bien sûr. Dans le quart d'heure qui suit, on va retrouver China's Punk Rocker des Ramones et puis Green Day, un Green Day des années 2020. Et ouais, c'est ça, Pop Rock Station sur RTL2.
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Happy Badoubi et Sunset sur RTL2, une artiste philippino-britannique qui sort demain, ce vendredi, son quatrième album Pylons, dont on vous parlera plus amplement la semaine prochaine dans l'émission. La reprise Pop Rock Station de ce soir nous fait revisiter ce titre extrait de l'album Tattoo You des Rolling Stones, sorti en 1981. Et vous avez forcément reconnu Start Me Up. En 2014, la BBC s'est amusée à sortir une compile 80s sur laquelle figure cette version des Gallois des Manic Street Preachers. On écoute ça tout de suite dans Pop Rock Station sur RTL2.

Green Day en mode Oh Yeah sur RTL2 et on a passé le cap de la première heure de Pop Rock Station. Les 60 prochaines minutes nous permettront à lâcher prise avec Linkin Park, Bring Me The Horizon, et puis on aura aussi un nouveau Anthrax, Oh Yeah. Mais là on repart en douceur avec Ben Harper.

0: et Ride Lonesome sur RTL 2, une nouveauté venue de cet artiste américain qui va sortir demain son 15e album du même nom. On aura l'occasion d'en reparler dans Pop Rock Station. La suite, elle est assurée par Creedence Clearwater Revival et Eagles of Death Metal. Vous restez avec nous dans Pop Rock Station sur RTL 2.
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Miss Lisa, c'était Eagles of Death Metal dans Pop Rock Station sur RTL2. Et on retrouve maintenant notre nouveauté fresh dans Pop Rock Station. Elle nous vient des titans du thrash metal Anthrax. Le nouvel album s'intitule Cursum Perficio, du latin pour suggérer la fin d'un chemin ou d'une activité. Alors est-ce que cela voudrait dire que demain sort le dernier album d'Anthrax? On espère que non. En tout cas, le groupe new-yorkais sait ce qu'il fait. Everybody's Got a Plan, c'est le titre qu'on écoute tout de suite dans Pop Rock Station sur RTL2.

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1: Kuwait, un petit Bring Me the Horizon, ça ne fait jamais de mal aux oreilles dans RTL2 Pop Rock Station. Et on repart avec un nouveau vieux titre des Cramps. Les Cramps, un de mes groupes préférés, spécialistes de rockabilly et de psychobilly. Tout de suite sur

0: Rocket in My Pocket, The Cramps à l'instant dans Pop Rock Station. Alors pourquoi est-ce que j'appelle ça un nouveau vieux titre? Eh bien parce que ça fait partie d'un album qui a été enregistré en 1977 par les Cramps. Poison Ivy faisait la production, mais l'enregistrement était par le mythique Alex Chilton. Et forcément, si vous êtes fan des Cramps, vous le savez, en 2009 a marqué la fin des Cramps, puisque c'est là que leur chanteur-guitariste Lux Interior est décédé. Fort heureusement, ces archives des Cramps gardées par Poison Ivy ont été retrouvées et ont vu le jour grâce à cet album Gravest Gravy sorti fin août, dont on se régale ici à Pop Rock Station. Le quart d'heure qui reste de l'émission va être de qualité, bien évidemment, avec Vampire Weekend et The Hold Steady. Vous restez avec nous sur RTL 2.
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un groupe new-yorkais qui aime les sons de guitare ouest-africains. C'était Vampire Weekend sur RTL2 avec A-Punk pour nous amener à la fin de ce Pop Rock Station du jeudi soir. J'espère que vous avez aimé. Merci à notre fabuleux réalisateur DJ Nash. On se retrouve lundi pour d'autres aventures et quand vous voulez en replay sur RTL2.fr. Pour se quitter, un titre sorti en 2014, The Hold Steady et Oaks. Bisous, ciao, bye bye.

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